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1: Bonjour à tous. Face à la hausse des carburants, le Premier ministre présentera jeudi les nouvelles aides pour le mois de juin. Le gouvernement a mis en place des dispositifs ciblés au mois d'avril qui ont été prolongés et étendus en mai. Le prix de l'essence en France s'affichait au plus haut ce dimanche depuis le début de la guerre au Moyen-Orient. Sur place, les Émirats arabes unis dénoncent une dangereuse escalade après une frappe de drone. Elle a provoqué un incendie aux abords d'une centrale nucléaire dans l'ouest du pays sans faire de blessés ni provoquer de hausse de la radioactivité. Le Qatar et l'Arabie Saoudite condamnent fermement cette attaque. De son côté, Donald Trump, lui, réitère ses menaces. Le président américain assure qu'il ne restera plus rien de l'Iran si Téhéran n'accepte pas un accord. Patrick Bruel réagit aux accusations portées contre lui par Flavie Flamand. « Cette histoire est fausse », écrit le chanteur dans un post publié sur Instagram. Il rappelle son droit à la présomption d'innocence. La journaliste Flavie Flamand a déposé une plainte pour viol pour des faits qui remonteraient à 1991. Une centaine d'établissements parisiens visés par des enquêtes suite aux révélations de violences sexuelles. 84 écoles maternelles sont concernées, ainsi qu'une vingtaine d'écoles primaires et une dizaine de crèches, selon les chiffres de la procureure de Paris. Une convention citoyenne sur le périscolaire doit justement débuter ce lundi dans la capitale. Le patron de Canal+ ne veut plus travailler avec les signataires d'une tribune contre Vincent Bolloré. La veille de l'ouverture du Festival de Cannes, 600 professionnels du cinéma ont signé cette tribune, dénonçant l'emprise de Vincent Bolloré sur le 7e art. Parmi eux, Juliette Binoche, Adèle Haenel, Jean-Pascal Zadi et le photographe Raymond Depardon. Le groupe Canal+ est le premier financeur du cinéma français. Et puis en rugby, pas de miracle pour les Françaises. Elles s'inclinent face aux Anglaises qui réalisent un 8e grand chelem d'affilée dans le tournoi des 6 nations. Les Bleus ont été battus 43 à 28 devant plus de 35 000 personnes. C'était au stade Atlantique de Bordeaux. C'est la fin de ce point sur l'actualité. Merci à tous de l'avoir suivi.

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0: le soleil bleu de Louisa sur Magnum. Bonjour Rémi, bonjour à tous.
1: Bonjour mon Pierre, bonjour tout le monde, bon réveil. Nous sommes lundi aujourd'hui, c'est le 18 mai, on vous espère en pleine forme.
0: Bah oui, déjà 18 mai, mais qu'est-ce que ça passe vite, tu m'étonnes, en même temps les semaines sont très courtes. On va avoir normalement une semaine normale, mais déjà le week-end prochain sera prolongé grâce au lundi férié. Qu'est-ce qu'on va offrir ce matin?
1: Oh, plein de belles choses. 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Ouais. 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
0: Ouais.
1: On continue le drôle de bruit.
0: 200 euros cash avec DJ Magoï, les histoires de Pierre Castor. Nous sommes parés, fin prêt pour le Magnum Café.
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0: Avec le Magnum Café, très bon lundi.
1: Bienvenue, merci de nous rejoindre. Une chanson pour faire des bébés dans un instant. Il est 6h.
0: Un coup d'œil à l'actu de ce lundi 18 mai.
1: Et pour l'info, on retrouve Juliette Chang. Bonjour.
3: Bonjour Rémi, bonjour à tous. Le hall du collège Jean de la Fontaine à Laxou a été incendié dans la nuit de samedi à dimanche. Le bâtiment a subi d'importants dégâts avec un toit partiellement effondré et des casiers détruits. Les autorités locales dénoncent un acte inacceptable et inadmissible. Les cours sont annulés aujourd'hui. Les circonstances de l'incendie restent pour l'instant indéterminées. À Saint-Léonard, dans les Vosges, la mairie appelle les habitants à la prudence après une contamination de l'eau potable. Des analyses ont révélé une pollution bactériologique et une absence de chlore dans le réseau liée à un problème technique. En attendant de nouveaux contrôles, il est recommandé de faire bouillir l'eau du robinet au moins 5 minutes avant consommation. Un hérisson coincé dans un grillage a été secouru par le centre de sauvegarde de la faune Lorraine basé à Valleroy en Meurthe-et-Moselle. L'animal pris en charge par les pompiers a été extrait lors d'une intervention délicate mais sans blessure grave. Le centre rappelle toute l'importance de laisser des passages dans les clôtures pour protéger cette espèce en pleine saison de reproduction. L'économie du Grand Est a-t-elle vraiment résisté au premier trimestre 2026? Les chiffres bruts pourraient le laisser croire, mais quand on les creuse, la réalité est plus sombre. C'est le constat que dresse l'Ordre des experts comptables de la région à partir des déclarations de TVA de près de 50 000 établissements. Catherine Hansen, la présidente de l'Ordre, nous explique ce que cachent vraiment ces données.
4: Sur 2026, en fait, donc comparé au premier trimestre 2025, on voit facialement en fait que les choses ont l'air d'être à peu près étales avec des taux stables. Mais quand on rentre plus profondément dans les chiffres, on voit qu'en fait il y a un réel infléchissement des taux, puisque janvier était plutôt un mois de rattrapage. Donc là, il était plutôt positif, mais à partir de février, on a un taux par rapport à 2025 qui est de moins 0,8% et de moins 2,5% en mars. Donc on voit vraiment un réel infléchissement. En fait, les volumes se tendent. Une économie régionale, en apparence, en tout cas sur le premier trimestre, elle semble résister. Mais en fait, si on analyse les choses, on voit bien que nos fondamentaux se fragilisent.
3: Catherine Hansen s'inquiète particulièrement du deuxième trimestre avec une inflation attendue à 2,2% en avril et des tensions sur les trésoreries qui pourraient encore s'aggraver dans les prochains mois. Également dans l'actualité, le gouvernement annoncera jeudi de nouvelles aides face à la hausse des prix des carburants. Le Premier ministre Sébastien Lecornu promet un soutien ciblé pour les secteurs les plus touchés comme le BTP ou les taxis. Pas question toutefois d'un quoi qu'il en coûte selon Bercy qui veut réserver les aides aux Français les plus en difficulté. Et puis la tension reste vive entre Washington et Téhéran. Donald Trump a menacé l'Iran ce week-end affirmant qu'il ne restera plus rien du pays sans accord avec les États-Unis. Les discussions autour du nucléaire iranien sont toujours dans l'impasse et Téhéran accuse Washington de ne faire aucune concession concrète. Les Américains réclament notamment une forte réduction des activités nucléaires iranienne.
1: Merci pour l'info Juliette, à tout à l'heure à 6h30.
3: À tout à l'heure.
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0: Météo. La météo pour ce lundi 18 mai globalement. La pluie va tomber toute l'après-midi.
1: Encore ?
0: Oui. Un petit peu en fin de matinée. Pour l'instant, le temps reste au sec. On va avoir également du vent cet après-midi, allant jusqu'à 50 km/h. Et puis Météo France prévoit, pourquoi pas, quelques petits orages. Mais alors, l'indice de confiance reste tout de même assez faible. Je crois qu'il fait plutôt doux à cette heure-ci.
1: Ça va, il fait pas trop froid, c'est vrai. Ouais. On a 9 à Épinal, là, à 6 heures, c'est ce que nous dit Carole. 8 à Châtenois chez Marie, 10 degrés à Midrevaux déjà chez Jérôme. 9 à Dommartin-les-Valois chez Patou et 8 à Saint-Nabor chez Marie-Laurence. Continuez à poster vos messages météo en direct. Vous venez pour ça sur la page Facebook Magnum La Radio.
0: Cet après-midi, on observera 10 degrés à Gérardmer, 12 pour Remiremont, Langres et Le Tillot, 13 à Épinal, Saint-Dié-des-Vosges, Neufchâteau, Vittel, Chaumont, 14 pour Lunéville, Toulgue, Colmar et puis Besançon, et puis 15 à Strasbourg et sur le Grand Nancy.

0: George Michael sur Magnum la radio. Alors c'est la chanson pour faire des bébés.
1: Oh bah attends, un titre comme ça, voilà. Magnum. Hein.
0: Alors aujourd'hui nous sommes le lundi 18 mai. On va souhaiter une bonne fête à Eric. C'est la journée internationale des musées.
1: D'accord. Ouais. C'est l'anniversaire de la chanteuse Sandra. Touch me,
0: ah
1: I
0: oui.
1: wanna feel your
0: ah
1: body.
0: Oui, oui, oui,
1: elle a 64
0: oui.
1: ans aujourd'hui.
0: Okay.
1: Yannick Noah en a 66.
0: Mm-hmm.
1: Jean-Pierre Savelli a 77 ans. Est-ce que tu sais qui est Jean-Pierre Savelli?
0: Alors non, c'est ma langue.
1: Peter de Peter et Sloan.
0: Ah.
1: Popek a 91 ans.
0: Humoriste,
1: ouais. acteur, 91 ans. Et Bernadette Chirac a 93 ans aujourd'hui, ancienne première dame.
0: Top 50.
1: Bon Pierre, je suis remonté le 18 mai en 2006.
0: Oh, oui.
1: Avec le numéro 1 du top qui est un DJ français.
0: Bob Sinclair.
1: Non.
0: David Guetta.
1: Non plus.
0: Ah, en 2006, numéro 1.
1: Figure-toi que je ne savais même pas.
0: Ah, c'est Martin Solveig.
1: Non plus. Je ne savais même pas que ce DJ était français. Son vrai nom, c'est Julien Ranouille.
0: Oh là.
1: Effectivement. Et il a choisi un pseudo. Et ce pseudo, c'est Paquito.
0: Oh.
1: Tu te rappelles de ça?
0: Ah, évidemment, je ne savais pas que ce DJ était français.
1: Eh ben moi non plus, j'ai appris qu'il était français.
0: Excellent.
1: Le titre Living on Video était numéro 1, c'était il y a 20 ans tout rond.
0: Oh. Tu sais que je le jouais en soirée.
1: Bah j'imagine, bah, bien sûr, évidemment.
0: Enfin, ce truc, ce titre là.
1: Eh bien, ce titre était numéro 1, c'était il y a 20 ans, jour pour jour, le 18 mai en 2006, Living on Video. Le numéro 1, c'était Paquito.
0: Oh, excellent, quel bon souvenir. J'aime bien ce moment-là du top 50, Rémi. Ouais, je me régale.
1: Tant mieux.
0: On va aller à Rotterdam.
1: Ah, très bien, qu'est-ce qu'on aille faire là-bas?
0: On peut devenir riche. Ça peut tomber du ciel.
1: Ah bon? Tomber du ciel,
0: carrément.
1: On va voir ça dans un instant. Il y a Manon Lisa qui arrive avec ce titre que vous adorez déjà. C'est Le Petit Pêcheur et c'est dans 3 minutes sur Magnum.
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1: Manon Lisa sur Magnum La Radio à 6h17. Alors, je vais vous raconter cette histoire qui est plutôt sympathique, qui s'est passée à Rotterdam.
2: Ah oui, donc ça n'a rien à voir avec notre région.
1: Non, on va aller donc aux Pays-Bas.
2: Ouais.
1: En plein après-midi, un distributeur automatique s'est mis en panne et a lâché à la fois des pièces et des billets. Alors, je ne savais pas que les distributeurs automatiques, ils ont des pièces à Rotterdam.
2: C'était peut-être un distributeur, un échangeur de monnaie ou une connerie comme ça, peut-être, non ?
1: Distributeur de monnaie, distributeur automatique, en tout cas, c'est ce que précise l'article.
2: Ok.
1: Et donc, c'est tout simplement en pleine rue et les passants ont été assez choqués d'entendre ding, ding, ding, ding, ding, ding, ding, ding. Et puis de voir quelques petits billets tomber.
2: C'était le casino, le truc. Allez hop là, servez-vous. Entrez, c'est ouvert.
1: Alors qu'est-ce qui s'est passé? Eh bien, finalement, on en était rendu à 220 euros lorsque les passants ont décidé d'appeler la police.
2: C'est-à-dire que de toute façon, plus dans les distributeurs, généralement, il y a des caméras.
1: Bah oui.
2: Donc voilà, on va te retrouver, quoi. Hein.
1: Oui, mais les pièces roulaient quand même jusqu'au milieu de la route, disent les témoins.
2: Mais c'est incroyable, ce truc.
1: Et donc la police est arrivée et la police a récupéré donc 220 euros.
2: Oh, comme c'est bizarre. Ils ont récupéré les sous et puis ils ont dit on n'a rien retrouvé.
1: Et non, c'est pas vrai. Accroche-toi. Et ensuite, ils ont demandé à la banque combien d'argent avait été perdu.
2: Ouais.
1: 225 euros.
2: Ah oui, donc ils ont tout récupéré, quoi.
1: Donc on peut dire qu'ils ont tout récupéré.
2: Ah bah tu vois, les gens sont comme la monnette.
1: Mais voilà,
2: Rotterdam. Tant mieux. Ça rend, comment dirais-je, ça redonne foi en...
1: L'humanité.
2: En l'humanité, exactement.
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0: réveil sur Magnum, c'était 4 sailles à 6h22.
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0: Crash, c'était le nouveau Joseph Kamel sur Magnum La Radio à 6h26.
1: Dans un instant, on vous invite à La Schlourte.
0: Oui, deux entrées à la Luge sur Rail. Oh, La Schlourte, t'as raison. Tu t'étais moqué de moi quand je venais d'arriver dans la région. Hein.
1: Dis pourquoi ?
0: La Schlourte.
1: Bah, il avait dit La Schlourte. Il pouvait pas le savoir, le pauvre. Allez, montez le son, voici Peter Gabriel sur Magnum.

0: très bon réveil avec le Magnum Café. Vita, ça fait mal, va arriver dans quelques minutes. Pour l'heure, il est 6h30.
1: Place à l'info de ce lundi 18 mai.
0: C'est avec vous, Juliette Chang. Bonjour Juliette.
2: Bonjour Pierre, bonjour à tous. Le président de l'association Vosgienne de protection de l'enfance et des adultes a démissionné après avoir été mis en examen pour viol et agression sexuelle. En fonction depuis une trentaine d'années, ce psychiatre à la retraite est accusé de faits datant de 2023. Il conteste les accusations par la voix de son avocat qui évoque une plainte abusive et rappelle la présomption d'innocence. Une instruction judiciaire est en cours. Un grave accident s'est produit hier sur la route menant au Markstein. Une voiture a quitté la chaussée avant de terminer sa course dans un ravin avec trois personnes à bord. Les deux enfants âgés de 11 et 16 ans ont réussi à sortir seuls du véhicule et sont indemnes. Le conducteur, lui, a dû être désincarcéré par les secours et héliporté vers l'hôpital de Colmar. L'usine Indorama de Longlaville.

0: ville en Meurthe-et-Moselle devrait fermer cet été, entraînant la suppression de 165 emplois. Le groupe évoque la concurrence chinoise et une baisse durable des commandes dans la production de fibres plastiques. Le site, déjà en sous-activité, n'a pas trouvé de repreneur malgré plusieurs tentatives. Cette fermeture touche un bassin d'emploi déjà fragilisé près de la frontière luxembourgeoise. Le deuxième meilleur sandwich de France se trouve dans les Vosges. Le boulanger Bertrand Glore, installé à Chaumouset près d'Épinal, a décroché l'argent au concours national du meilleur sandwich grâce à des recettes originales, dont un sandwich végétarien avec un pain au jus de carotte façonné en carotte. Une récompense obtenue lors de la fête du pain à Paris les 11 et 10 mai. On l'écoute.
1: Pour le matin, c'est toute la production de nos boulangeries. Donc on a déjà énormément de travail. Je venais à minuit, 1h du matin pour m'entraîner, ou toutes les après-midi, je restais pour m'entraîner, ou alors le jour de fermeture aussi le mercredi. Il y a une organisation qui est assez chaotique. Déjà, on est sur le parvis de Notre-Dame, tout est ouvert, donc il y a des courants d'air. Pour notre pain, déjà, ça fait un effet croûté dessus, donc il faut les faire hyper attention. L'organisation, il n'y a pas beaucoup de place, donc on a eu 1,50 m les deux premières heures pour commencer nos sandwichs, et après, ça a été réduit à 1 m pour constituer 9 sandwichs, plaques de cuisson, batteur, plus notre petit matériel, c'était très compliqué. On était 14 candidats et on était tous dans la même longueur, quoi. Dès qu'on faisait des gestes, on pouvait vite se marcher dessus et se rentrer dedans pour aller au four ou autre. On avait une heure le dimanche pour faire que les pâtes, et le lendemain, on avait 4 heures pour terminer nos pâtes, cuisson, préparation de tous les ingrédients et une heure de montage.
0: Des propos recueillis par Zoé Thomas. Les 3 sandwichs récompensés sont proposés depuis la semaine dernière dans la boulangerie de Bertrand Glore à Chaumouset. Également dans l'actualité, le patron de Canal+, Maxime Saada, annonce qu'il ne souhaite plus travailler avec les professionnels du cinéma qui ont signé une tribune critiquant l'influence de Vincent Bolloré. En marge du Festival de Cannes, il estime que ces attaques sont jugées injustes et remettent en cause le travail des équipes du groupe. La tribune, signée par environ 600 professionnels, dénonce une emprise grandissante du milliardaire dans le secteur. Et puis la 34e journée de Ligue 1 a rendu son verdict. Lille décroche le dernier ticket direct pour la Ligue des Champions. L'OM sauve les meubles en arrachant la qualification en Ligue Europa, tandis que Nice perd gros en se retrouvant en barrage pour ne pas descendre en Ligue 2.
2: Juliette Chang pour l'info, vous êtes de retour à 7h.
0: À tout à l'heure.
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2: La météo pour ce lundi 18 mai, globalement, la pluie va tomber sur toute la région cet après-midi. On devrait être épargné normalement ce matin. Le vent va se faire remarquer avec des pointes allant jusqu'à 50 km/h. Et Météo France nous dit pourquoi pas un petit orage ici ou là dans l'après-midi, mais l'indice de confiance reste faible. Pour les températures, à cette heure-ci, c'est pas mal.
4: Bon, écoute, on a 8 à Ramonchamp. C'est vrai qu'on connu pire. C'est ce que nous dit Joël. 9 degrés à Nogent, en Haute-Marne, à cette heure-ci, chez Marie-Laure qui poste une petite vidéo où on entend les oiseaux qui chantent un petit peu. Ça fait plaisir. 9 degrés à Éloi chez Evelyne, 9 à Mirecourt chez Pascal, 10 degrés à Imont chez Monique et 9 à Schneemenil chez Jean-Pierre. 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
2: Sur notre ligne WhatsApp, nous avons chez GG de Julien Rue 7 degrés. Cet après-midi, on observera 10 degrés à Gérardmer, 12 à Remiremont, Langres et Le Tillot, 13 à Épinal, Saint-Dié-des-Vosges, Neufchâteau, Vittel, Chaumont et Bar-le-Duc, 14 à Lunéville, Toul, Colmar et Besançon, 15 degrés pour Strasbourg et sur le Grand Nancy.

0: Costa sur Magnum la radio.
1: Magnum la radio. 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
1: On vous souhaite bonne chance. U2 dans un instant et le nouveau Madonna maintenant.

0: Elle sera parmi les chanteuses attendues à la finale de la Coupe du Monde de foot.
1: Ouais, c'est vrai, il y aura un show lors de la mi-temps de la Coupe du Monde de foot cette année.
0: Ouais.
1: Bon, c'est la première fois que ça se fait pour le foot. Ça se fait souvent aux États-Unis pour le foot américain.
0: C'est le business là-bas.
1: Ouais, bah là, il y aura un show à la mi-temps du match de la finale avec Madonna, donc.
0: Ouais.
1: Avec Shakira, avec BTS.
0: C'est quand même des super groupes.
1: Et puis Coldplay aussi.
0: Coldplay. Génial. L'Astro Top arrive juste après le groupe U2 à 6h43.

0: Bon réveil sur Magnum la radio, il est 6h47.
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4: Toutes les heures, à moins le quart, dans le Magnum Café, c'est le rendez-vous de l'Astrotop et vous êtes dernier en position 12. Les scorpions, votre nervosité pourrait compliquer certains échanges. Évitez de vouloir tout contrôler.
0: 11e, les cancers, le climat émotionnel vous fatigue davantage aujourd'hui, alors prenez du recul.
4: 10e, bélier, vous avez envie d'aller trop vite au risque d'oublier le plus important.
0: 9, les verseaux, vous manquez un peu de concentration. Ça pourrait ralentir certains projets.
4: 8e, taureau, la journée demande davantage de souplesse face aux imprévus et aux changements de rythme.
0: 7e, les lions, votre énergie revient progressivement. Inutile d'en faire trop pour impressionner.
4: 6e, balance, les échanges deviennent plus fluides et vous retrouvez un meilleur équilibre relationnel.
0: 5, les poissons, votre intuition vous aide à éviter les complications et à faire les bons choix.
4: 4e, capricorne, votre sérieux paye enfin et certaines discussions tournent clairement à votre avantage.
0: 3e, les gémeaux, les rencontres, les nouvelles idées vous stimulent fortement aujourd'hui.
4: 2e, vierge, vous avancez avec méthode et efficacité. Tout semble se remettre en ordre autour de vous.
0: Et au top de l'Astrotop pour débuter la semaine, ce sont les
4: Sagittaire.
0: Bravo Sagittaire, un vent d'optimisme et de liberté souffle sur votre journée. Faut dire que les opportunités arrivent au bon moment.
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0: Vanessa Paradis, les épines du cœur sur Magnum la radio.
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0: Il était notre invité il y a quelques semaines, le naturaliste vosgien, Michel Munier, sera à Vittel ce vendredi 22 mai à 20h à l'Alhambra.
2: Ouais, pour la projection du film aux deux Césars, Le Chant des Forêts. On en avait beaucoup parlé Magnum, on l'avait reçu effectivement pendant une heure. Et bien, vous pourrez échanger avec lui lors de questions-réponses et une conférence donc avec Michel Munier. Ça sera ce vendredi le 22 mai à 20h à l'Alhambra de Vittel, avec bien sûr la projection du film aussi, Le Chant des Forêts, bien entendu. Et vous pourrez rencontrer donc Michel Munier.
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2: On vous invitera aussi au concert de ce monsieur là.
3: Et j'en me disais, méfie-toi cette ville.
2: Jean-Louis Aubert.
0: Mais non,
2: à moins
0: c'est
2: que ce
0: Gims.
2: Soit Gims.
0: Bah oui.
2: Gims sera au Nancy Open Air. On a des places à vous offrir. Il y aura l'iPhone 17 Pro à gagner également. Avec le drôle de bruit,
0: ouais.
2: 200 euros avec DJ Magouille. Et ça, c'est pour vous qui êtes dans les Vosges, en Haute-Marne, en Meurthe-et-Moselle, en Alsace, dans la Meuse, dans le Doubs. Ça se passe sur Magnum. À tout de suite.

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1: Bon réveil, bon lundi avec le Mac dans mon café.
2: Bienvenue et courage à vous pour cette semaine complète qui s'annonce. Il est 7h.
1: Et avant d'écouter Lewis Capaldi, coup d'œil sur l'actu de ce lundi 18 mai.
2: Les infos avec Juliette Chang, bonjour.
3: Bonjour Rémi, bonjour à tous. Plus de 90 nouveaux sapeurs-pompiers volontaires ont officiellement intégré le SDIS des Vosges à l'issue du camp des jeunes sapeurs-pompiers. La cérémonie s'est tenue hier à Golbey en présence des autorités locales et des responsables des secours. Les effectifs restent globalement stables, même si le recrutement est plus difficile dans les zones rurales du département. En Meurthe-et-Moselle, l'interdiction de détenir et de consommer du protoxyde d'azote dans l'espace public est prolongée jusqu'en septembre. La préfecture justifie cette décision par la persistance des usages détournés de ce gaz hilarant et des risques pour la sécurité. Depuis le début de l'année, 23 verbalisations ont déjà été dressées par les forces de l'ordre. Les 24 heures de Stan vont entraîner d'importantes restrictions de circulation et de stationnement à Nancy autour de la place Carrière. Du 20 au 27 mai, plusieurs secteurs seront interdits au stationnement avec un périmètre élargi au moment de l'événement les 23 et 24 mai. La mairie encadre aussi les nuisances sonores avec des horaires strict pour la musique. Retard de paiement, trésorerie à sec, liquidation directe sans même passer par le redressement judiciaire. Dans le Grand Est, les petites et moyennes entreprises sont sous pression. L'ordre des experts comptables de la région tire la sonnette d'alarme. Chiffre à l'appui, explication de sa présidente Catherine Hansen.
4: Tension de trésorerie veut dire que, à un moment donné, il y a des retards de délai de paiement. Donc, en fait, ça fait une réaction en chaîne et en cascade, puisque il y a des grands acteurs et alors aussi l'État. Ça, il faut quand même le dire, que le secteur public ne respecte pas toujours les délais de paiement, loin de là. Et donc, les entreprises, globalement, elles n'ont pas la capacité d'attendre des mois d'être payées, puisqu'elles ont leurs fournisseurs à payer, elles ont leurs salariés à payer, leurs charges fiscales, leurs charges sociales, voilà. Donc, c'est très compliqué pour elles, cette tension de délai de paiement. Et puis, évidemment, s'il n'y a pas de chiffre d'affaires, forcément, il n'y a pas de facturation, donc il n'y a pas de trésorerie qui va rentrer les mois qui suivent. Les entreprises qui vont à la barre du tribunal, souvent ne sont pas en redressement, elles vont en liquidation directe. Et ça aussi, c'est un phénomène très nouveau. C'est parce qu'en fait, l'activité allant mal, elles n'ont pas de perspective de retournement de chiffre d'affaires à un moment donné et de perspective plus positive. Donc du coup, on va direct à la liquidation.
3: Une situation inédite par son ampleur. Catherine Hansen ne voit pas d'amélioration avant la rentrée de septembre au plus tôt. Également dans l'actualité, les grands-parents du petit Émile prennent la parole après la tentative d'incendie visant leur maison du Haut-Vernay. Le couple affirme être en danger après avoir été, selon eux, jeté en pâture aux médias. Un homme de 78 ans soupçonné d'avoir provoqué le départ de feu a été interpellé ce week-end. Les dégâts restent limités, mais l'émotion est très forte pour la famille. Et puis la justice poursuit ses investigations sur les violences dans le périscolaire à Paris. Le parquet annonce que 84 écoles maternelles, une vingtaine d'élémentaires et une dizaine de crèches sont désormais concernées par l'enquête. Selon la procureure, tous les arrondissements parisiens seraient touchés. Plusieurs procédures sont déjà ouvertes.
2: Merci pour l'info Juliette, à tout à l'heure à 7h30.
3: À tout à l'heure.
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1: Bonjour Rémi, bonjour à tous.
6: Qu'est-ce qui t'arrive?
2: Bonjour tout le monde et bon réveil, bienvenue. Nous sommes lundi 18 mai, tellement ravis de vous retrouver. D'autant que ce matin, encore en termes de cadeaux, on a mis les petits plats dans les grands.
1: Ouais, passe famille pour 4 personnes avec repas à Nigloland. Le drôle de bruit qui peut vous faire gagner l'iPhone 17 Pro.
2: Ouais, on vous le fera écouter tout à l'heure. DJ Magouille qui va vous faire gagner 200 euros en cash dans quelques minutes. Des entrées aussi au concert de Gims au Nancy Open Air. Ouais. Bienvenue, merci à vous de nous avoir rejoints en ce lundi 18 mai.
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1: La météo pour ce lundi 18 mai, même si on peut apercevoir le soleil ici ou là, ça va pas durer. C'est plutôt nuageux ce matin et la pluie va intervenir en fin de matinée pour nous arroser toute l'après-midi sur l'ensemble de la région, avec pourquoi pas quelques coups de tonnerre ici ou là, c'est ce que nous dit Météo France, et du vent qui va se faire remarquer allant jusqu'à 50 km/h. Pour l'heure, combien fait-il, Rémi ?
2: 10 à Charmes, c'est ce que dit Jackie la Belette là sur notre page Facebook. Nous avons 10 à Rambervilliers également chez Allison. Je vois 9 à Domexy chez Christelle. Je vois 9 à Beignécourt chez Marilyn, qui souhaite courage à Arthur pour ses contrôles cette semaine.
1: Oh.
2: Nous avons 9 à Uriménil et sur Épinal aussi. Merci Eric et Raphaël. La page Facebook de Magnum, vos messages météo en direct comme d'habitude.
1: Et cet après-midi, on observera 10 degrés à Gérardmer, 12 pour Remiremont, Langres et Le Tillot, 13 à Épinal, Saint-Dié-des-Vosges, Neufchâteau, Vittel, Chaumont et Bar-le-Duc, 14 à Lunéville, Toul, Colmar et Besançon. Et le meilleur, c'est 15 degrés, que ce soit à Strasbourg ou encore sur le Grand Nancy.
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1: Lewis Capaldi sur Magnum La Radio à 7h10.
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3: 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Et après avoir écouté Édouard Maya dans un instant, je vais vous raconter l'histoire d'un jeune garçon qui à Toulon a envie de faire le buzz.
1: Ah ouais.
3: Il livre des pizzas de façon différente.
1: Ah, excellent. Allez, vous vous réveillez avec le Magnum.

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0: 7h20, on vient d'écouter Édouard Maya sur Magnum la radio.
1: On va quitter la région, on file dans le sud à Toulon.
0: Oui.
1: Où un jeune garçon de 23 ans a décidé de lier son travail de livreur de pizza le soir et sa vraie passion, les automobiles.
0: D'accord.
1: Il a aussi un autre petit rêve dans un coin de sa tête, se faire une place sur les réseaux sociaux.
0: Okay.
1: Alors il s'est dit, bon, si je fais du contenu dans le domaine de l'automobile, bon, bah, je suis pas le premier à le faire et je risque d'avoir un petit peu de mal à trouver ma place.
0: Okay.
1: Du coup, il s'est dit, eh ben, je vais joindre l'utile à l'agréable et il a décidé de se faire filmer en train de livrer des pizzas gratuitement
0: excellent.
1: Au volant d'une Ferrari rouge.
0: Wow. Oh, bah là, il va se faire remarquer.
1: Ah, bah,
0: là.
1: Il se fait remarquer, d'autant qu'il livre donc les pizzas avec sa Ferrari. Alors après, il propose à des vendeurs de voitures de se faire prêter de très belles autos pour faire des vidéos et ainsi livrer ses pizzas gratuitement. Et voilà. Alors, il s'est dit, on va voir si ça marche. Et pour le moment, les premières réactions sont plutôt positives.
0: Okay.
1: Voilà.
0: Ah, excellent.
1: Attends, les passants de Toulon n'ont pas l'habitude de voir une Ferrari rouge pétante pour livrer des pizzas.
0: Oui.
1: C'est pas ce qui se fait le plus, hein, généralement.
0: Ah, oui, le rouge pétant de
1: Exactement,
0: Ferrari.
1: Voilà, tout à fait, rouge vif. Alors, voilà, il propose de faire d'autres types de livraisons et toujours gratuitement chez lui à Toulon, au volant de belles véhicules, de belles voitures, pardon, de luxe ou de sport.
0: Oui, parce que en termes de carburant, ne faire qu'un kilomètre pour livrer une pizza.
1: Oui, alors, j'avais pas pensé à cette histoire de carburant, effectivement, j'avais pas vu ça sous cet angle. Enfin, bon, c'est vrai que.
0: Non, c'est une bonne idée pour se faire remarquer. Il veut créer un buzz. Je crois que c'est en train de le faire puisqu'on en parle ce matin.
1: Eh ben, c'est exact. Et on en parle loin de Toulon en plus.
0: Oh,
1: en
0: que
1: plus.
0: Oui.
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0: Courage si vous allez travailler à l'école. Merci d'avoir choisi le Magnum Café. Voici Taylor Swift à 7h22.

0: Taylor Swift sur Magnum, 7h25.
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0: Par WhatsApp, attention, pas par SMS, par WhatsApp. A tout de suite, on joue en direct avec vous, après l'info de 7h30, et Christophe Maé, elle est belle comme la lune.

0: dans un instant sur Magnum la radio. On écoutera Cher, il est 7h30.
1: Un coup d'œil maintenant sur l'actualité de ce lundi.
0: C'est avec vous, Juliette Chang. Bonjour Juliette.
2: Bonjour Pierre, bonjour à tous. Le centre-ville d'Épinal fait face à une vacance commerciale jugée anormalement élevée par plusieurs professionnels de l'immobilier. De nombreuses cellules se sont vidées ces derniers mois. Les causes sont multiples, entre concurrence du e-commerce, crise du commerce physique et baisse des implantations nationales. La municipalité travaille sur des pistes pour redynamiser l'activité commerciale. Le rapprochement entre la Estancy-Lorraine et la AZ-Alkmaar intrigue de plus en plus en coulisses. Sans lien d'actionnariat entre les deux clubs, cette collaboration semble avant tout basée sur des échanges de compétences, notamment autour du recrutement et de l'analyse de données. Des représentants de la Z ont déjà été vus à Nancy. Christian Sud et Chenli, les actionnaires de la SNL, ne se sont pas exprimés depuis la fin de la saison. Les associations de la base de Chamblay-Bussière lancent un nouvel événement estival après l'arrêt des deux précédents, baptisé Chamblay Air Passion. Il se tiendra du 25 juillet au 2 août et mettra en

0: avant les activités aériennes comme les montgolfières et les ULM. Le projet se veut plus simple et populaire, sans espace VIP, avec des baptêmes parfois gratuits sous forme de tirage au sort. Le deuxième meilleur sandwich de France se trouve dans les Vosges. Le boulanger Bertrand Glore, installé à Chaumouset près d'Épinal, vient de décrocher la médaille d'argent au concours national du meilleur sandwich. Une récompense obtenue grâce à 3 créations originales, un sandwich carné, un végétarien et un mer. Précision de Bertrand Glore.
1: Le carné, j'avais fait une tradition à base de curry cumin. Dessus, j'avais fait chips de comté, mayonnaise moutarde à l'ancienne, un bœuf tataki mariné au piment d'Espelette, cuisson minute, une trilogie de poivrons grillés à l'huile d'olive et des pickles d'oignons. Le mer, donc j'avais fait un pain au lait infusé au thé matcha, une mayonnaise agrumes, de la truite fumée et toastée à l'huile de sésame, des crevettes marinées curry flambées au pastis à la dernière minute et des pickles d'oignons, des concombres aussi. Pour le végétarien, donc j'avais fait un pain tradition 100% jus de carotte, en forme de carotte, c'est vraiment ça qui nous a fait décliner sur le podium, une mayonnaise moutarde à l'ancienne, des falafels de pois chiches revenus au piment d'Espelette, des blancs neige aux agrumes et une trilogie de légumes en pickles.
0: Des propos recueillis par Zoé Thomas. Les 3 sandwichs récompensés sont proposés depuis la semaine dernière dans la boulangerie de Bertrand Glore à Chaumouset. Également dans l'actualité, une plainte pour viol déposée par Flavie Flamand relance les accusations visant Patrick Bruel. L'animatrice affirme avoir été agressée en 91 alors qu'elle avait 16 ans. Le chanteur conteste fermement et dément toute agression. Au total, une trentaine de femmes ont témoigné dans différentes affaires et enquêtes. La justice doit désormais examiner l'ensemble des plaintes regroupées au parquet de Nanterre. Et puis une nouvelle cyberattaque dans le secteur du tourisme. Après Pierre et Vacances et Bel en Bras, le réseau Gîte de France annonce à son tour un vol de données. Plus de 389 000 clients pourraient être concernés, avec des informations comme les noms, adresses ou numéros de téléphone. Les données bancaires, elles, n'auraient pas été récupérées. La faille viendrait d'un prestataire informatique utilisé par plusieurs départements.
2: Merci Juliette Chang. Vous êtes de retour à 8h.
0: À tout à l'heure.
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2: Ce sera plutôt nuageux ce lundi matin avec l'arrivée de la pluie en fin de matinée pour nous arroser. Pour tout le monde, complètement, toute l'après-midi, avec du vent allant jusqu'à 50 km/h. Et puis, si vous voyez un petit peu d'orage, c'est possible, nous dit Météo France, ce sera cet après-midi. À 7h34, combien fait-il, Rémi?
4: 10 degrés à Arches, message de Marie. On a 7 à Bans-sur-Meurthe chez Marie-Noël. 10 degrés à Morel-Maison, 9 sur les hauteurs de la Bresse, ainsi qu'à Graffigny-Chemin. 9 degrés à Vanier et à Dombrôle-Sec et 10 à Dignonville. Merci Claire, Alice, Annick, Francis, Raymond, Adrien, vous postez vos messages, vous aussi, en direct sur la page Facebook de Magnum La Radio.
2: Ce sera à peine mieux cet après-midi. 10 degrés seulement pour Gérard May, 12 à Remiremont, Langres et Le Tillou, 13 à Épinal, Saint-Dié-des-Vosges, Neufchâteau, Vittel, Chaumont et Bar-le-Duc, 14 pour Lunéville, Toul, Colmar et Besançon, 15 à Strasbourg et sur le Grand Nancy.
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0: 98 quand on dansait sur Cher. On vient de l'écouter à l'instant sur Magnum à 7h39.
1: Allez, salut à tous.
0: Alors en fait, arrête DJ Mago de dire à tous tes friends, parce qu'aujourd'hui je crois que la planète entière n'est plus simplement que tes friends, mais tous des fans.
2: Mais bien sûr.
0: On est tous des fans de toi, de ton talent, de ton style, de ton slip, de mon slip, certainement.
1: On avait dit qu'on en parlerait pas.
0: Oups, ça m'a échappé. Allez, on va jouer ce matin peut-être pour offrir 200 euros à Amandine. Bonjour Amandine.
3: Bonjour Magnum.
0: Comment ça va?
3: Ça va super bien.
0: Bon, accrochez-vous Amandine, vous allez parler dans une seconde à DJ Magou.
1: Salut ma petite Amandine.
3: Enfin, je t'ai au téléphone, Didier.
1: Ah, toi aussi, tu cherchais mon portable partout. J'en étais sûr.
0: Amandine est toute émue de parler à son idole. Évidemment, on comprend.
3: Tout à fait.
0: Alors, Amandine, pour gagner...
1: Vous savez, ça me choque plus, moi. Ça me paraît tellement normal.
0: Ouais. Amandine, pour gagner de l'argent ce matin, il faut nous dire qui chante. On a un DJ qui va magouiller les titres.
1: Ouais.
0: Et puis, il faut nous dire qui chante. Il faut gagner de l'argent.
1: Eh ben ouais, on est comme ça. On distribue comme ça la thune. Tu sais, on sait plus quoi en faire.
0: Waouh.
1: Oh, j'en ai tellement, j'en ai plein les poches.
2: Bah oui.
1: Ah, vraiment, les gens me mettent des pourboires dans le slip. Malheureusement, bien souvent, ce sont des pièces de monnaie. C'est très désagréable.
0: C'est comme ça que je sais que j'ai un beau slip.
1: Oui. Allez, arrêtez vos conneries maintenant. Oui. Ça suffit. Place au meilleur, place au maître. C'est moi, uniquement moi.
0: Oui.
1: Il n'y en a que pour moi. Et peut-être toi, Amandine. Attention, je te balance un premier extrait. Si tu reconnais l'interprète original, tu gagneras 50 euros, ma chérie.
0: Qui chante l'original?
1: Non, elle va me dire qu'elle sait pas. Elle va me dire qu'elle sait pas. Elle va me dire qu'elle sait pas.
0: Oh.
1: Eh ben allez donc. Ça valait vraiment le coup. Rita Mitsuko.
0: Amandine est triste.
1: C'est pas de ta génération, Amandine?
3: Ah oui, je suis triste. Bah, j'ai 40 ans, donc bon.
1: T'as 40 ans et tu connais pas les Ritu Mitsuka?
3: Bah oui, mais c'est le stress.
2: Voilà, elle a été prise par l'émotion.
1: Oh là là là.
3: Bah oui.
2: Tu vois ce que tu penses?
3: Faudra que je rappelle, Santi.
1: Ouais, faudra que tu l'essayes quand les SMS seront payants.
3: Ouais, pas de problème, on fera ça. Pas de soucis.
1: Bon, bah, désolé.
0: Amandine, vous étiez vous dans le 54, hein? Enfin, vous êtes.
3: Oui, c'est ça, ouais, tout à fait.
0: À Varangéville.
3: Oui, oui.
1: Qu'est-ce que tu fais? T'as une activité dans la vie? Tu fais un truc?
3: Oui,
1: spécial.
3: Bah, je partais au boulot, je travaille à l'ICL en radiothérapie.
1: Okay. À l'ICL, c'est quoi? Ah oui, c'est
2: l'Institut
1: de Cancer. Attends, c'était dans la radio, un peu comme nous, alors t'es dans la radio, pareil.
3: C'est ça.
0: Ouais.
3: Moi aussi, je fais des rayons et tout.
1: Ouais, tu sais quoi? On te fait des bisous et puis, bah, comme
3: moi
1: t'es triste.
3: Moi aussi, je fais des gros bisous.
1: Je vais t'envoyer une boîte d'antidépresseurs. Salut, ma chérie.
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1: Bah, je suis déçu, hein.
0: Elle fait aussi des rayons, mais elle en connaît pas un rayon en musique.
1: Oh, dis donc. Oh, ouais, normalement, c'est moi qui dis des... Normalement, c'est moi qui dis des méchancetés. Oh là là, dégage.
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0: vient d'écouter Julien Lib sur Magnum et dans un instant, c'est Bruno Mars.
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5: Pour ce lundi 18 mai, les derniers du classement sont les scorpions. Votre nervosité pourrait compliquer certains échanges. Évitez de vouloir tout contrôler.
0: 11e cancer, le climat émotionnel vous fatigue davantage aujourd'hui. Prenez du recul.
5: 10e bélier, vous avez envie d'aller trop vite, au risque d'oublier le plus important.
0: 9e verseau, vous manquez un peu de concentration et ça pourrait ralentir certains projets.
5: 8e les taureaux, la journée demande davantage de souplesse face aux imprévus et aux changements de rythme.
0: 7e lion, votre énergie revient progressivement. Mais inutile d'en faire trop pour impressionner.
5: 6. Balance. Les échanges deviennent plus fluides et vous retrouvez un meilleur équilibre relationnel.
0: 5e poisson. Votre intuition vous aide à éviter les complications et à faire les bons choix.
5: 4e capricorne. Votre sérieux paye enfin et certaines discussions tournent clairement à votre avantage.
0: 3e gémeaux. Les rencontres et les nouvelles idées vous stimulent fortement aujourd'hui.
5: 2e les vierges. Vous avancez avec méthode et efficacité. Tout semble se remettre en ordre autour de vous.
0: Et au top de l'astrologie, top pour ce lundi 18 mai, ce sont les
5: Sagittaires.
0: Bravo Sagittaires, un vent d'optimisme et de liberté souffle sur votre journée. Les opportunités arrivent au bon moment.
1: Les astres s'éloignent. 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

0: Toujours un régal de se réveiller avec Bruno Mars sur Magnum à 8h10.
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0: Tears for Fears, c'est ce qu'on va écouter pour rejoindre l'actu de 8h. Et puis vous offrir vos places pour le concert de Gims au Nancy Open Air.
1: Et puis le drôle de bruit surtout.
0: Ouais.
1: L'iPhone 17 Pro est à gagner. On va jouer dans un instant.
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2: Bonjour, on va écouter Oria, Angèle ou Softel sur Magnum. Il est 8h.
1: Et ce qu'il faut retenir de l'actu pour ce lundi 18 mai.
2: L'info, Juliette Chang, bonjour.
3: Bonjour Rémi, bonjour à tous. Le dossier Nestlé Waters dans les Vosges connaît un nouveau rebondissement. La cour d'appel va réexaminer en juin l'annulation d'une partie des expertises jugées défavorables au groupe, ce dans l'affaire des décharges de plastique à Vittel et Contrex. Cette décision pourrait retarder le délibéré attendu initialement le 27 mai. Lors du procès à Nancy, le parquet avait requis une lourde amende et la remise en état des sites. Le Beer Trade Center rue Stanislas à Nancy a été fermé administrativement après un avis défavorable de la commission de sécurité. Lors d'un contrôle, l'établissement a été jugé en infraction, notamment en raison d'une fréquentation trop élevée et d'un fonctionnement assimilé à celui d'une discothèque. La prochaine visite est prévue fin juin. Le SAS Football Épinal a conclu sa saison nationale 2 par une victoire face à Chantilly, 3-2 à la Colombière. Une campagne 2025-2026 loin du compte pour le président Yves Bailly, qui consent qu'il existe des ratés sportifs et organisationnels. Il estime que la saison à venir sera une année de transition et n'a pas encore tranché sur le sort de l'actuel coach Nicolas Rabuel. Le contexte international pèse lourd sur l'économie du Grand Est. L'Ordre des experts comptables de la région vient de publier son point de conjoncture du premier trimestre 2026. Et le tableau est préoccupant. Catherine Hansen en est la présidente. On l'écoute.
4: Il y a les événements conjoncturels internationaux qui font qu'il y a une hausse rapide des coûts de l'énergie, des matières premières. Il y a des difficultés d'approvisionnement. Et donc, on sent un ralentissement net de l'activité dans des secteurs importants de l'économie, les bâtiments, travaux public, la plasturgie, l'agroalimentaire. Il y a beaucoup de secteurs qui se tendent. Tout ce manque de visibilité fait que tout le monde repousse des décisions d'investissement. Ça fragilise les entreprises, en fait, parce qu'elles ne savent pas quelles décisions prendre. On est vraiment sur quelque chose où on est tout secteur, en fait. Toutes les organisations patronales ont tiré la sonnette d'alarme. Et ça fait très longtemps qu'en fait, elles n'étaient pas toutes de concert, d'accord sur le sujet. En fait, là, elles ont vraiment toutes tiré la sonnette d'alarme, évidemment avec nous.
3: Selon Catherine Hansen, même si la situation internationale se stabilisait demain, l'effet de rattrapage sur les entreprises du Grand Est ne se ferait pas sentir avant plusieurs mois. Également dans l'actualité, le ministre de la Justice, Gérald Darmanin, se rend aujourd'hui à Alger pour renforcer la coopération judiciaire entre la France et l'Algérie. Les discussions porteront aussi sur la lutte contre le narcotrafic et le terrorisme. Le cas du journaliste français Christophe Glaize, incarcéré en Algérie, sera également au centre des échanges. Ce déplacement a été demandé par l'Elysée. Et puis le blocage du détroit d'Ormuz par l'Iran perturbe fortement le commerce mondial des engrais, dont dépend une grande partie de l'agriculture en Afrique et en Asie. L'ONU alerte sur un risque de crise alimentaire majeure. Les livraisons de fertilisants et de matières premières sont interrompues ou ralenties. Les prix alimentaires pourraient fortement augmenter dans les prochains mois.
1: Juliette Chang pour l'info. Vous êtes de retour à 8h30.
3: À tout à l'heure.
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1: Bonjour Rémi, bonjour à tous, chers amis du lundi.
2: Comment ça va mon Pierre?
1: Écoute, impeccable, c'est une semaine normale, mais on va avoir un week-end prolongé qui s'en vient.
2: Oui, encore un week-end prolongé, car même si nous n'avons pas de jour férié cette semaine, lundi prochain, ce sera le cas.
1: Ah, exactement.
2: 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Depuis la semaine dernière, vous le savez, le drôle de bruit est de retour. 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
1: Gims aussi, on vous envoie le voir en concert. Ça, c'est plutôt un très très bon plan. Et puis, mes histoires de Pierre Castor, je parlerai de... Ah, tiens donc, Pull Rayet.
2: Pourquoi tu t'y tiens
1: surtout
2: donc
1: surtout de... J'irais de marinière.
2: J'ai pas de pull rayé aujourd'hui, c'est un polo.
1: C'est un polo, monsieur. Mais légèrement style marinière quand même. Voilà. Donc pourquoi la marinière est-elle rayée?
2: Ah bah oui, c'est un gilet, il y a des trous plus grands pour les bras. le temps.
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1: La météo pour ce lundi 18 mai, globalement, eh ben, il va pleuvoir après 11h aujourd'hui. C'est quelques coups de soleil, mais alors très rapides, hein, qui vont aussi ponctuer la journée. Et puis le vent va se faire remarquer avec des pointes allant jusqu'à 50 km/h. Pourquoi pas un petit peu d'orage localement, nous prévient Météo France, mais l'indice de confiance reste faible. 8h06, combien fait-il, Rémi?
2: 10 degrés à Saint-Valois, mais le ciel est gris, nous dit Sylvie sur notre ligne WhatsApp. Laurence nous signale 11 degrés à Fougue avec un peu de pluie là aussi sur notre ligne WhatsApp et sur la page Facebook de Magnum. Il fait 10 degrés à Vincennes, c'est ce que nous dit Jean-Claude. 8 à Chalindrey avec quelques gouttes chez Serge et 9 à Rue-sur-Moselle et au Béillard chez Sylvie et Natacha. On vous attend, la page Facebook de Magnum et la ligne WhatsApp 06 77 27 91 99.
1: Au meilleur de la journée, on observera 10 degrés seulement à Gérardmer, 12 pour Remiremont, Langres et Le Tillot, 13 à Épinal, Saint-Dié-des-Vosges, Neufchâteau, Vittel, Chaumont et Bar-le-Duc, 14 à Lunéville, Toul, Colmar et Besançon, et 15 degrés à Strasbourg et sur le Grand Nancy.
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0: Vega, soirée mondaine à 8h11.
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3: Si vous inscrire pour prendre la place de Pierre la saison prochaine.
0: Ça y est, ça sent la fin.
3: Allez, à tout de suite avec vos messages en direct après Soft Cell sur Magnum. Il est 8h13, bon courage.
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0: Cassel sur Magnum la radio à 8h20.
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3: Va-t-il enfin être gagné cet iPhone 17 Pro? Enfin, je dis enfin, ça ne fait qu'une semaine qu'il est en jeu, hein.
0: C'est vrai.
3: On a tout notre temps, hein.
0: On va faire appel à votre imagination pour vous offrir l'iPhone 17 Pro avec notre partenaire SAM Informatique.
3: Et on va accueillir Jules au téléphone ce matin. Bonjour Jules.
4: Bonjour Magnum.
0: Vous habitez, Jules, à La Vacheresse. Vous allez bien?
4: Ça va bien, et vous?
0: Ouais, très bien.
3: Pas mal. Jules, on va vous faire écouter le drôle de bruit. Et juste après, vous nous ferez votre proposition. Si c'est la bonne, vous gagnez l'iPhone 17 Pro. Tendez bien l'oreille, Jules. Voici votre drôle de bruit.
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0: Jules, vous êtes peut-être à quelques secondes d'avoir un iPhone 17 Pro dans les mains. Quelle est votre proposition?
4: Je dirais un reniflement.
3: Un reniflement.
0: Reniflement.
3: Tu peux faire un reniflement au micro? Non, c'est pas ça, Jules. C'est pas ça, et ça avait même déjà été proposé, Jules. Désolé, on vous invite à rejouer une prochaine fois. Bisous, Jules. On accueille maintenant Nicolas. Sébastien.
0: Sébastien. Bonjour, Sébastien. Est-ce que ça va, Sébastien? Vous nous entendez?
5: Ça va, oui.
0: Ah oui, très bien. Parfait, là, ça y est, la communication est bonne. Sébastien, vous êtes à Nomexi. Est-ce que ça vous intéresse un iPhone 17 Pro?
3: Ah bah attends.
5: Bien sûr.
3: Quelle question. On vous entend pas bien, Sébastien. On vous écoute pour votre proposition.
5: C'est un système de mise à eau.
3: Un système de mise à eau?
5: Ouais, c'est un robinet, une douche...
3: Un robinet, une douche, on va voir.
5: Je sais pas, enfin,
3: c'est pas ça. C'est pas ça non plus. Mais nous, on se douche pas, vous savez, alors. On ne peut pas avoir enregistré ce bruit nous-mêmes, Sébastien.
0: C'est vrai que l'indice qu'on peut vous donner, c'est qu'on l'a enregistré par nos propres moyens.
3: On va demander à Patricia si elle a une idée.
0: Bonjour, Patricia.
6: Bonjour, Magnum.
0: Comment vous allez bien? Ça vous laisse pas beaucoup de choix. Super bien. Patricia, vous êtes à Fraise.
6: Oui, c'est ça.
0: On a diffusé un drôle de bruit. C'est soit un objet ou une action. Quelle est votre proposition?
6: Moi, je pense que c'est l'effet de souffler dans des gants en caoutchouc pour les retourner.
3: Patricia, vous m'intéressez beaucoup.
0: Oh là là. T'imagines si c'est gagné ce matin, Rémi?
3: Souffler dans des gants en caoutchouc pour les retourner.
0: Ouais.
3: Eh bien non, pas du tout, du tout.
6: Aïe,
3: Patricia. Est-ce qu'on a une tête à mettre des gants en plastique, vraiment? Franchement. Patricia, on vous fait une bise et on vous invite à retenter votre chance une prochaine fois. Êtes-vous d'accord?
6: Oui.
3: À bientôt, Patricia.
6: Merci à vous. Bonne journée.
3: À bientôt, Patricia. Au revoir.
0: Ça continue toute seule la journée avec Fred tout à l'heure, avec Nathan cet après-midi. Continuez à envoyer téléphone au 7-10-71. Vous serez tiré au sort dans la machine infernale. Vous ferez votre proposition et peut-être qu'aujourd'hui sera gagné l'iPhone 17 Pro.
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0: j'adore le nouveau titre d'Angèle.
1: Ah oui, il est planant.
0: Avec Justice, 8h27.
1: Pourquoi les fourmis pourraient participer à l'émission L'amour est dans le pré?
0: Ah bah t'as changé, tu fais pas les marinières
1: non,
0: tu changes comme ça toi. Tu changes de marinière comme de chemise. Allez, ce sera après l'info et Bob.

0: Très bon réveil avec le Magnum Café. Miley Cyrus est en préparation, il est 8h30.
1: Bienvenue, merci de nous avoir rejoints. 8h30 l'info.
0: Avec Juliette Chang. Juliette, bonjour.
2: Bonjour Pierre, bonjour à tous. Le hall du collège Jean de la Fontaine à Laxou a été incendié dans la nuit de samedi à dimanche. Le bâtiment a subi d'importants dégâts avec un toit partiellement effondré et des casiers détruits. Les cours sont annulés ce lundi. Les circonstances de l'incendie restent pour l'instant indéterminées. Le détail sur magnumlaradio.com. Le président de l'association Vosgienne de protection de l'enfance et des adultes a démissionné après avoir été mis en examen pour viol et agression sexuelle. En fonction depuis une trentaine d'années, ce psychiatre à la retraite est accusé de faits datant de 2023. Il conteste les accusations par la voix de son avocat qui évoque une plainte abusive et rappelle la présomption d'innocence. Une instruction judiciaire est en tout cas en cours. La mairie de Saint-Léonard appelle les habitants à la prudence après une contamination de l'eau potable. Des analyses ont révélé une pollution bactériologique et une absence de chlore dans le réseau liée à un problème technique. En attendant de nouveaux contrôles, il est recommandé de faire bouillir l'eau du robinet au moins 5 minutes avant consommation. Le deuxième meilleur sandwich de France se trouve dans les Vosges. Le boulanger Bertrand Glore, installé à Chaumouset,

0: vient de remporter la médaille d'argent au concours national du meilleur sandwich. Parmi ses créations originales, un sandwich végétarien servi dans un pain au jus de carotte et façonné en carotte. La compétition ne représentait pas le seul défi à relever pour Bertrand Glore. On l'écoute.
1: On arrive vraiment sur un endroit qu'on connaît pas du tout, des gens qu'on n'a pas l'habitude de côtoyer, du matériel qu'on connaît pas non plus. Ça a été compliqué de s'adapter. Pour mes entraînements, je mettais 3h15 à faire mes sandwichs en entreprise, en essayant de me mettre des petits bâtons dans les roues pour justement me trouver des difficultés quand je serai sur place. Et arrivé là-haut, sur mes 4 heures, en fait, j'ai mis 3h55, quoi. Donc j'étais presque dans les temps à 100%, mais il me fallait pas d'autre quoi. Le stress a à peine commencé le concours. Première recette pour mon pain à la carotte. Sur ma fiche recette, j'ai confondu la farine et le jus de carotte, mais je m'en suis tout de suite rendu compte, donc j'ai tout de suite réparé ma bêtise. Mais c'est vrai qu'on a la tête un peu ailleurs, le stress prend le dessus. Pourtant, je suis vraiment pas quelqu'un qui stresse et je suis plutôt habitué au concours, mais Paris, c'était la première fois et c'est quand même un concours national, c'est pas un concours départemental, donc ça n'a rien à voir. Donc le stress était bien présent et on a su quand même le maîtriser, mais on a vite fait de dévier. Quoi.
0: Des propos recueillis par Zoé Thomas. Le concours s'est déroulé les 10 et 11 mai à Paris, sur le parvis de Notre-Dame, dans le cadre de la fête du pain. Également dans l'actualité, aider un proche dépendant n'est pas mauvaise en soi, mais une étude alerte sur les conséquences possibles d'une aide trop intensive. Au-delà de 50 heures par semaine consacrées à aider des proches, les chercheurs ont constaté un déclin cognitif plus rapide des aidants âgés de plus de 50 ans. Et puis le nombre d'exécutions a atteint son plus haut niveau jamais enregistré selon Amnesty International. Pas moins de 2707 personnes ont été exécutées dans le monde par les autorités de 17 pays contre 1518 l'an dernier. Ce total n'inclut pas les chiffres nationaux gardés secrets, dont les milliers d'exécutions qui, selon les estimations d'Amnesty International, ont lieu en Chine.
2: Merci pour l'info, Juliette. À tout à l'heure à 9h.
0: À tout à l'heure.
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4: La météo pour ce lundi 18 mai, la pluie va arriver en fin de matinée pour tout le monde. Peut-être que quelques gouttes peuvent surgir déjà à tout moment. Quoi qu'il arrive cet après-midi, c'est de la pluie. Avec peut-être même un petit peu d'orage, nous prévient Météo France. Mais là, l'indice de confiance reste un peu plus faible. Le vent va se renforcer cet après-midi avec des pointes allant jusqu'à 50 km/h. Et à 8h35, Rémi, combien fait-il ?
2: 9 degrés à Élès, c'est le message de Odile. 11 à Uxenier à cette heure-ci, selon Corinne. 9 degrés au Ménil, un peu de grisaille, nous disait Stéphanie là il y a un instant. 10 du côté de Charmes chez Mireille. Ça, c'est sur la page Facebook de Magnum. Et puis sur notre ligne WhatsApp, 10 degrés du côté de Grange-aux-Monzet. Tiens, c'est ce que nous dit Jessica à cette heure-ci.
4: Cet après-midi, on observera 10 degrés à la Bresse, 12 pour Remiremont, Langres et Le Tillot. 13 à Épinal, Saint-Dié-des-Vosges, Neufchâteau, Contrexéville, Chaumont et Bar-le-Duc. 14 à Lunéville, Toul, Colmar et Besançon. Le meilleur, 15 pour Strasbourg et sur le Grand Nancy.
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0: Dans un instant, Manon Lisa à la suite aussi avec Kenny Williams, l'Astrotop et vos invitations à gagner pour le Open Air de Gims. On a des places à vous offrir. En attendant,
1: Pierre Castor, raconte-nous une histoire. Pierre Castor, on t'écoute
0: bien. Bon, mon petit Castor.
2: Oui.
0: Avant de dire aux, à nos amis que bientôt vous allez pouvoir gagner la mascotte
3: du
0: Castor, tendez l'oreille, on vous expliquera comment faire pour gagner cette mascotte. Avant ça, tu nous racontes une histoire ce matin encore.
2: Exact, et il faut être attentif parce que dedans, j'y mets une incohérence à un endroit où vous n'allez pas vous y attendre. L'amour est dans le pré. Pourquoi les fourmis pourraient participer à cette émission?
0: Ah, je sais.
2: Alors, c'est pas parce que ce sont des cœurs à prendre.
0: Parce qu'elles croondent.
2: Mais parce qu'elles sont d'excellentes agricultrices, nos petites fourmis. Et ouais, parce qu'elles ont un grand cœur et de l'amour à revendre. En effet, certaines espèces de fourmis, comme les candidats de l'émission d'M6, élèvent des animaux. Les fourmis élèvent des pucerons. Elles les protègent des prédateurs. Elles les nourrissent et les soignent. Et ensuite, elles les traient. Elles les traient. En tapotant l'abdomen des pucerons avec leurs antennes, les fourmis extraient ce que l'on appelle le miella. Ce sont des déjections liquides et sucrées des pucerons. Ouais, c'est une substance riche en vitamines, bioéthanol, minéraux, sucres et acides aminés. Ce miella que les pucerons fabriquent en se nourrissant de la sève des plantes, eh ben les fourmis en raffolent. Voilà pourquoi elles chouchoutent leurs pucerons. Mais attention, l'histoire est jolie, mais la nature est aussi cruelle. Quand elles sont vraiment en manque de protéines, bah les fourmis elles bouffent tout, quoi. Le miella et le puceron qui va avec. Quant aux pucerons, eh ben ils sont capables de se débrouiller tout seuls, hein, comme des grands, même s'ils sont tout petits, entre 1 et 10 mm. Cependant, quand ils ont des fourmis pour les chouchouter ou les protéger, eh ben ils vont vivre plus longtemps.
0: Tiens donc.
2: Eh ouais.
0: Quelle drôle d'histoire de puceron, alors, ce matin.
2: Oui.
0: N'attendez pas à ça, hein. Bon, alors, Juliette, je pense avoir trouvé l'incohérence. À mon avis, vous aussi, on a été attentif.
3: Oui. Le bioéthanol.
2: Dans le puceron.
0: Mmh. Dans le puceron du bioéthanol.
3: La voilà la solution.
2: Ah bah,
0: mais oui.
2: Pour que l'essence soit moins chère.
0: Mais oui, mettons des pucerons. Changez la pub, c'était mettez un tigre dans votre moteur. Là, c'était mettez un puceron dans le réservoir.
2: Évidemment, le bioéthanol n'avait rien à faire dans le puceron. Mmh. Encore moins dans mon histoire.
0: On veut soigner avec la pollution aujourd'hui.
3: Non,
0: on
3: veut partout.
0: Bon, c'était une histoire très intéressante, une fois de plus. Merci beaucoup, mon Castor.
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0: Et oui, Johnny Williams sur Magnum, 8h47.
1: Dans un instant, la suite, ce sera Damiano David. Et comme promis, vos invitations pour le concert de Gims au Nancy Open Air sont à gagner dans un instant.
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0: Dernier du classement, les scorpions en position 12. Votre nervosité pourrait compliquer certains échanges. Évitez de vouloir tout contrôler.
1: 11e cancer, le climat relationnel vous fatigue davantage aujourd'hui. Prenez du recul.
0: 10e bélier, vous avez envie d'aller trop vite au risque d'oublier le plus important.
1: 9e verseau, vous manquez un peu de concentration. Ça pourrait ralentir certains projets.
0: 8e taureau, la journée demande davantage de souplesse face aux imprévus et aux changements de rythme.
1: 7e, les lions, votre énergie revient progressivement, mais inutile d'en faire trop pour impressionner.
0: 6e, balance, les échanges deviennent plus fluides et vous retrouvez un meilleur équilibre relationnel.
1: 5e, poisson, votre intuition vous aide à éviter les complications et à faire les bons choix.
0: 4e, capricorne, votre sérieux paye enfin et certaines discussions tournent clairement à votre avantage.
1: 3e, gémeaux, les rencontres, les nouvelles idées vous stimulent fortement aujourd'hui.
0: 2e, vierge, vous avancez avec méthode et efficacité, tout semble se remettre en ordre autour de vous.
1: Et au top de l'Astrotop, ce sont les
0: Sagittaires.
1: Un vent d'optimisme et de liberté souffle sur votre journée. Les opportunités arrivent au bon moment.
2: Les astres s'éloignent. 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

0: réveil avec le Magnum Café, 8h52.
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2: 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On revient avec Vita dans un instant.
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1: Avec un accident à nous signaler, c'est ce qu'on a observé à l'instant sur la N57 à hauteur de Thaon-les-Vosges, Rémi.
2: Ouais, c'est dans le sens Épinal-Nancy, effectivement, entre Chavelot et Thaon. C'est Julie qui nous a donné l'info au standard. A priori, on circule sur une voie, ça peut créer des ralentissements. Soyez vigilants dans le secteur, donc la Nationale 57 dans les Vosges, entre Chavelot et Thaon-les-Vosges, précisément, avec cet incident. A priori, elle a pas su nous dire si c'était un accident ou autre chose à la vue des véhicules de secours. Soyez vigilants dans le secteur.
1: Vous faites comme Julie, et le réflexe de nous appeler 03 29 08 08 87.

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3: La suite d'un Magnum de hit, Michael Jackson, Alex Warren dans un instant. Il est 9h.
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3: Oui, toute l'info avec Juliette Chang, bonjour.
4: Bonjour Rémi, bonjour à tous. Le ministre de l'Intérieur, Laurent Nunez, se rend ce lundi à Nancy pour un hommage national au gendarme Lucas Voynier, mort en service à 31 ans lors d'une intervention en Meurthe-et-Moselle. Une cérémonie solennelle est organisée à la caserne de gendarmerie en présence de sa famille et de ses collègues. Une enquête est toujours en cours sur les circonstances de l'accident. Au centre hospitalier de l'Ouest-Vosgien, Neufchâteau, 17 lits de médecine sont temporairement fermés à partir d'aujourd'hui jusqu'à la fin du mois, faute de médecins remplaçants. La direction évoque une réorganisation pour garantir la sécurité des soins. Les syndicats, eux, dénoncent une dégradation de l'accès aux soins et une situation grave pour le territoire. Une journée du cœur des femmes est organisée aujourd'hui au CCAS de Vendeuvre pour proposer un dépistage gratuit des risques cardiovasculaires et gynécologiques destiné aux femmes en situation de précarité. L'opération vise à repérer les facteurs de risque et faciliter l'accès aux soins. Des professionnels du CHRU de Nancy sont mobilisés pour informer et orienter les participantes. L'économie du Grand Est a-t-elle vraiment résisté au premier trimestre 2026 ? Les chiffres bruts pourraient le laisser croire, mais quand on les creuse, la réalité est plus sombre. C'est le constat que dresse l'Ordre des experts comptables de la région à partir des déclarations de TVA de près de 50 000 établissements. Catherine Hansen, la présidente de l'Ordre, nous explique ce que cachent vraiment ces données.
5: Sur 2026, en fait, donc comparé au premier trimestre 2025, on voit facialement en fait que les choses ont l'air d'être à peu près étales avec des taux stables. Mais quand on rentre plus profondément dans les chiffres, on voit qu'en fait, il y a un réel infléchissement des taux, puisque janvier était plutôt un mois de rattrapage. Donc là, il était plutôt positif. Mais à partir de février, on a un taux par rapport à 2025 qui est de moins 0,8% et de moins 2,5% en mars. Donc on voit vraiment un réel infléchissement. En fait, les volumes se tendent. Une économie régionale, en apparence, en tout cas sur le premier trimestre, elle semble résister. Mais en fait, si on analyse les choses, on voit bien que nos fondamentaux se fragilisent.
4: Catherine Hansen s'inquiète particulièrement du deuxième trimestre avec une inflation attendue à 2,2% en avril et des tensions sur les trésoreries qui pourraient encore s'aggraver dans les prochains mois. Également dans l'actualité, au 80e jour de la guerre au Moyen-Orient, une frappe de drone près d'un site nucléaire aux Émirats Arabes Unis provoque une vague de condamnations internationales. Les tensions restent vives dans la région alors que Washington accentue la pression sur Téhéran pour obtenir un accord. En parallèle, le G7 des ministres des Finances se réunit à Paris pour évaluer les conséquences économiques du conflit. Et puis, justement, face à la hausse des prix des carburants liés aux tensions internationales, le Premier ministre Sébastien Lecornu présentera jeudi un nouveau dispositif d'aide pour le mois de juin. Le gouvernement promet un soutien ciblé aux secteurs les plus exposés dans le prolongement des mesures déjà mises en place depuis le début du conflit en Iran.
3: Merci pour l'info, Juliette. À tout à l'heure, 10h.
4: À tout à l'heure.
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3: La météo dans 30 secondes.
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2: La météo pour ce lundi 18 mai, globalement, la pluie va tomber cet après-midi ou même en fin de matinée. Vous allez voir apparaître quelques gouttes ici ou là. Cet après-midi, il peut y avoir également quelques orages avec du vent allant jusqu'à 50 km/h. 9h05, Rémi, on a combien ?
3: On a 10 à Golbey à cette heure-ci et 9 à La Forge. C'est ce que nous disent Myriam et Aline sur la page Facebook de Magnum La Radio, puis sur notre ligne WhatsApp 06 77 27 91 99. Nous avons Karl qui nous signale 10 degrés du côté de Chantraine à cette heure-ci.
2: Cet après-midi, on observera 10 degrés à Gérardmer, 12 pour Remiremont, Langres et Le Tillot, 13 à Épinal, Saint-Dié, Neufchâteau, Vittel, Chaumont et Bar-le-Duc, 14 pour Lunéville, Toul, Colmar et Besançon, 15 à Strasbourg et sur le Grand Nancy.
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3: Alors c'est pas ça, j'en étais sûr, j'allais me tromper. Sur au moment où j'ai appuyé sur le bouton, je me suis dit, c'est pas celui-là.
2: C'est
3: et
2: pas
3: effectivement,
2: grave.
3: C'était pas celui-là.
2: Bonjour Fred.
13: Les derniers de l'Astrotop, ce sont les scorpions. Alors vous... Non, c'est pas ça. Non.
3: Mais je crois qu'en plus, on est dernier aujourd'hui.
13: Oui, non, mais je viens de le mettre là sur Instagram. Donc, du coup, j'ai lu que j'étais dernier. Donc, je suis forcément de très bonne humeur.
3: Voilà. Super. Ah ben, je sais ce qui va te mettre de bonne humeur.
13: Ah, dis-moi.
3: Ce sont les cadeaux qui sont à gagner dans Club Magnum.
13: Ah, là, oui. Ça me donne le sourire. Enfin, non, ça me donne pas le sourire. Ça m'énerve parce que je peux pas les gagner.
3: Non.
13: J'aimerais bien, moi, les gagner aussi. Donc, ça me remet de mauvaise humeur.
3: Oui, mais non.
13: Imaginez,
3: ça n'est pas possible.
13: Ce que je vais passer à côté d'un iPhone 17 Pro à gagner avec sa main informatique. C'est vous qui allez le gagner en jouant au drôle de bruit. Vous pourrez me faire vos propositions ce matin. Et puis, j'ai des tablettes, des paires d'AirPods 4, des enceintes JBL, tout ça à gagner à Roule ma poule aussi, ça, je peux pas jouer.
3: Non plus.
13: Parce que je le présente, donc c'est vous qui allez le gagner. Oh là là. Et puis des entrées dans des parcs d'attractions. Mais je peux pas. C'est vous qui allez les gagner.
3: Et
13: puis un jour une chanson. Bah non, là, il n'y a rien à gagner. Un jour une chanson, on va revenir sur un groupe que j'aime beaucoup et dont on parle trop peu.
3: Les Top Boys.
13: J'aurais bien aimé. Un groupe français qu'on réduit souvent à des chansons un petit peu légères, un petit peu festives, mais qui ont fait un chef-d'œuvre de la musique française.
3: Licence 4.
13: L'affaire Louis Trio.
3: Ah oui, bien sûr.
13: Souvenez-vous du titre Mobilis in Mobile. On va revenir sur ce titre ce matin.
2: D'accord.
3: On dirait un opérateur de téléphonie.
13: Mobilis in Mobile.
3: Mobilis in Mobile.
13: Voilà, attention, vous avez droit à 200 SMS. Hein. Au-delà, c'est pas possible.
3: Rechargez votre MobiCarte 70.
13: Les appels à l'étranger ne sont pas compris, bien sûr. Et puis, pas d'internet. Et puis, les SMS, vous les tapez en T9, hein. Débrouillez-vous. Hein.
3: Vous rappelez des MobiCard 70?
13: Oh la vache.
2: Ouais.
13: Ça ne rajeunit pas tout ça.
3: C'était à l'époque où la télé était en noir et blanc.
2: Oh, quand même pas.
3: Bonne journée, à demain.
2: À demain.

0: Magnum de Hit avec Alex Warren.
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0: Bonjour à toutes et à tous et belle journée avec Magnum la radio. Je suis très content d'être avec vous, de vous retrouver et de vous accompagner jusqu'à 13h. C'est Fred, on est parti ensemble pour Club Magnum. Et j'espère donc que vous allez toutes et tous très bien ce lundi début de semaine. Nous sommes aujourd'hui le 18 mai, on célèbre les Eric. Aujourd'hui c'est également la journée internationale des musées, parfaite pour découvrir ou redécouvrir les trésors culturels près de chez soi. Et le dicton du jour nous rappelle qui en mai sème le vent récolte le temps. En traduction, ce que tu mets en place maintenant aura un impact direct sur la suite. Alors autant bien s'y prendre. Alors la bonne résolution déjà, c'est de continuer à écouter Magnum la radio puisqu'on va vous offrir des cadeaux. Et dans le prochain quart d'heure, on va commencer tranquillement par vos invitations à Europa Park qui seront à gagner. Avant ça, on va écouter Zao et MC Solar ou encore Orson dans un instant pour No Tomorrow.
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L'acteur de la série Stranger Things, Joe Kerry alias Joe sur Magnum la radio. 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C'est parti, on va commencer à vous distribuer des cadeaux dans Club Magnum et comme promis, je vous invite dès maintenant à Europa Park, élu 10 fois meilleur parc de loisirs au monde. 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Merci de passer la matinée avec le Magnum. On va la poursuivre avec, bien sûr, plein d'autres cadeaux à gagner tout au long de la matinée. Et un Magnum de 8, Taylor Swift, c'est juste après Gold. Voici Capitaine abandonné.

0: C'est Taylor Swift sur Magnum la radio.
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0: Oui, comme chaque matin dans le Magnum, on se fait un plaisir de vous souhaiter les anniversaires dans la région. Aujourd'hui, le 18 mai, un bon anniversaire à Jordan qui est à Réville des Chanteurs de la part de sa mère, sa sœur, son parrain et Fred. Bon anniversaire, quel beau prénom. Bon anniversaire à Fanny alias Fanouche de Valfroicourt. C'est souhaité par Anaïs, Justine, Amandine, Célia, Marine et Mounette. Un bon anniversaire Emma qui est à Chaumont de la part de Géraldine, André et Ludo. Bon anniversaire également à Jade de Toul de la part de papa, maman et Mamie Ginette. Il nous reste à joindre Sandrine. Sandrine qui, elle, habite à La Marche, dans les Vosges. On écoute Magnum sur le 99.1. On va essayer de joindre Sandrine tout de suite en direct pour lui souhaiter son anniversaire. Et si on arrive à l'avoir au bout du fil, lui offrir un petit cadeau. Et vous pouvez bien sûr continuer à inscrire vos proches qui ont leur anniversaire bientôt sur magnumlaradio.com. Allô ?
3: Le motif de votre appel
0: pour
3: vérifier la disponibilité de cette personne.
0: Alors, ok, on y va. Oui, bonjour, c'est Magnum la radio. On voulait souhaiter un bon anniversaire à Sandrine. Voilà. Parce que maintenant, il faut dire pourquoi on appelle sur les répondeurs. Il te demande pourquoi. Ah mince, j'aurais peut-être pas dû parler. Du coup, il va croire que je suis un robot. Est-ce qu'il est possible d'avoir Sandrine ou pas, monsieur le robot? S'il vous plaît. C'est pour souhaiter un bon anniversaire à Sandrine.
3: Merci.
0: À la marche.
3: Ne quittez pas.
0: Ah, merci. On ne quitte pas, on n'a que ça à faire. De toute façon... Bon, j'espère qu'on va l'avoir au bout du fil après toutes ces histoires. Si j'ai passé, franchement, le test du robot, Sandrine a intérêt à décrocher. Hein. Par contre, leur musique d'attente au robot, elle est pourrie. Qu'est-ce que c'est que ce truc? C'est, on dirait
3: cette
0: ma fille.
3: Personne n'est pas disponible.
0: Oui, bah, on a remarqué.
3: Si
0: bah, en plus,
3: un autre message.
0: Non, on ne veut pas laisser un message, mais ta musique, elle est pourrie. On dirait que c'est ma fille qui est de 3 ans qui a fait ça au xylophone. Bon, bref, Sandrine, si vous nous entendez, on vous souhaite un excellent anniversaire de notre part, mais également de la part d'Anaïs, Thomas, Madeleine, Marceau, Véronique et Didier. Continuez à inscrire vos proches, magnumlaradio.com. Ils seront cités cet après-midi, 16h35, dans le Magnum Drive. On poursuit avec Madonna et Sabrina Carpenter. Voici Bring Your Love. Je vais aller m'acheter un petit xylophone.
4: 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Excusez-moi.

0: Superbus et Kyo sont sur Magnum la radio.
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0: Et on jette un petit coup d'œil sur les audiences télé avec ce que vous avez regardé hier soir en tête des audiences. Eh bien, c'est TF1 avec le film Un homme en colère avec Jason Statham qui met des gros coups de tatane. France 2 arrive en deuxième place avec le film Anatomie d'une chute. France 3 est troisième avec la série Inspecteur Barnaby. M6 quatrième avec le magazine Zone Interdite. Enfin, Arte arrive en cinquième place avec le film The Big Lebowski. Allez, merci de passer la matinée avec nous. On va la poursuivre avec pourquoi pas un iPhone 17 Pro à gagner au Drôle de Bruit. Vous pourrez encore tenter votre chance ce matin dans Club Magnum, me faire vos propositions. Vous découvrez quel objet ou action se cache derrière le Drôle de Bruit. On jouera avec plusieurs d'entre vous dans l'heure qui vient. Avant ça, bien sûr, 10h, ce sera le point sur l'info. La météo arrive également pour un Magnum de hit, Bruno Mars avec I Just Might.
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3: Allez, une excellente matinée à tous. Merci d'avoir choisi Magnum la radio, le retour des hits après la météo et l'info. Bienvenue, il est 10h. Et on va commencer par faire le point sur l'info. Et c'est avec Juliette Chang. Bonjour Juliette.
4: Bonjour Fred, bonjour à tous. Le blocage du détroit d'Ormuz par l'Iran perturbe fortement le commerce mondial des engrais dont dépend une grande partie de l'agriculture en Afrique et en Asie. L'ONU alerte sur un risque de crise alimentaire majeure. Les livraisons de fertilisants et de matières premières sont interrompues ou ralenties. Les prix alimentaires pourraient fortement augmenter dans les prochains mois. Le dossier Nestlé Waters dans les Vosges connaît un nouveau rebondissement. La cour d'appel va réexaminer au mois de juin l'annulation d'une partie des expertises jugées défavorables au groupe dans l'affaire des décharges de plastique à Vital et Contrex. Cette décision pourrait retarder le délibéré attendu initialement le 27 mai lors du procès à Nancy. Le parquet avait requis une lourde amende et la remise en état des sites. En Meurthe-et-Moselle, l'interdiction de détenir et de consommer du protoxyde d'azote dans l'espace public est prolongée jusqu'en septembre. La préfecture justifie cette décision par la persistance des usages détournés de ce gaz hilarant et des risques pour la sécurité. Depuis le début de l'année, 23 verbalisations ont déjà été dressées par les forces de l'ordre dans le département. Retard de paiement, trésorerie à sec, liquidation directe sans même passer par le redressement judiciaire. Dans le Grand Est, les petites et moyennes entreprises sont sous pression. L'ordre des experts comptables de la région tire la sonnette d'alarme, chiffre à l'appui. Explication de sa présidente Catherine Hansen.
5: Tension de trésorerie veut dire que, à un moment donné, il y a des retards de délais de paiement. Donc, en fait, ça fait une réaction en chaîne et en cascade, puisque il y a des grands acteurs, et alors aussi l'État, ça, il faut quand même le dire, que le secteur public ne respecte pas toujours les délais de paiement, loin de là. Et donc, les entreprises, globalement, elles n'ont pas la capacité d'attendre des mois d'être payées, puisqu'elles ont leurs fournisseurs à payer, elles ont leurs salariés à payer, leurs charges fiscales, leurs charges sociales, voilà. Donc, c'est très compliqué pour elle, cette tension de délai de paiement. Et puis évidemment, s'il n'y a pas de chiffre d'affaires, forcément, il n'y a pas de facturation, donc il n'y a pas de trésorerie qui va rentrer les mois qui suivent. Les entreprises qui vont à la barre du tribunal, souvent, ne sont pas en redressement, elles vont en liquidation directe. Et ça aussi, c'est un phénomène très nouveau. C'est parce qu'en fait, l'activité allant mal, elles n'ont pas de perspective de retournement de chiffre d'affaires à un moment donné et de perspective plus positive. Donc du coup, on va direct à la liquidation.
4: Une situation inédite par son ampleur. Catherine Hansen ne voit pas d'amélioration avant la rentrée de septembre au plus tôt. Également dans l'actualité, le rapprochement entre la AS Nancy Lorraine et la AZ Alkmaar intrigue de plus en plus en coulisses. Sans lien d'actionnariat entre les deux clubs, cette collaboration semble avant tout basée sur des échanges de compétences, notamment autour du recrutement et de l'analyse des données. Des représentants de la AZ ont déjà été vus à Nancy. Christian Sud et Chenli, les actionnaires de la SNL, ne se sont pas exprimés depuis la fin de la saison. Et puis plus de 90 nouveaux sapeurs-pompiers volontaires ont officiellement intégré le SDIS des Vosges à l'issue du camp des jeunes sapeurs-pompiers. La cérémonie s'est tenue hier à Golbey en présence des autorités locales et des responsables des secours. Les effectifs restent globalement stables, même si le recrutement est plus difficile dans les zones rurales du département.
3: Merci beaucoup Juliette pour les infos. Le prochain point, ce sera midi.
4: À tout à l'heure.
3: À tout à l'heure. Et dans 30 secondes, c'est la météo.
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3: Bon, alors côté ciel, la journée va se poursuivre avec des averses hein, déjà installées depuis ce matin et un ciel qui sera dominé par les nuages. L'après-midi tentera bien quelques percées lumineuses, mais elles devront se faufiler entre des gibolées qui pourraient être localement assez musclées, capables d'apporter un coup de tonnerre, voire des rafales de vent pouvant approcher les 60 km/h. Pour demain mardi, ça devrait se calmer. L'atmosphère deviendra un peu plus respirable. Quelques averses toujours pourront apparaître en fin de journée, mais les éclaircies demain gagneront du terrain et permettront aux températures d'enfin reprendre légèrement des couleurs. C'est vrai que ça reste encore un petit peu juste aujourd'hui pour une mi-mai. 12 degrés attendus à Gérardmer-la-Bresse, 13 degrés pour Langres, Bourbonne-les-Bains et Chaumont, 15 degrés à Remiremont, Saint-Dié-des-Vosges, Neufchâteau, Mirecourt et Vittel, 15 degrés également pour Colmar, Strasbourg, Charmes, Toul, Épinal et Nancy.

0: Les années 80 sur Magnum la radio et on vient d'écouter Kate Bush.
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0: Le drôle de bruit n'a pas été gagné la semaine dernière, ce qui fait qu'on repart pour une semaine de recherche avec à la clé peut-être pour l'un ou l'une d'entre vous un iPhone 17 Pro à gagner avec notre partenaire le groupe Sam Informatique. Pour le gagner, c'est très simple, vous découvrez quel objet ou action se cache derrière le drôle de bruit et si vous nous donnez la bonne réponse, eh bien vous remportez tout simplement l'iPhone 17 Pro avec Sam Informatique. On va jouer avec plusieurs d'entre vous dans les minutes qui viennent. En attendant, histoire de vous remémorer le bruit et de vous aider à chercher le drôle de bruit, je vous le repasse tout de suite. C'est le moment de tendre l'oreille.
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0: Et comme je suis sympa, je vous le passe une deuxième fois.
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0: 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Et ben, on va faire un tirage au sort pour que vous puissiez me faire vos propositions. On va jouer dans le prochain quart d'heure avec plusieurs d'entre vous. Donc, n'hésitez pas, tentez votre chance. C'est maintenant. Téléphone par SMS au 7-10-71. On jouera après les Destiny Child, entre autres, ou encore Joseph Kamel pour Crash.
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21: Et tout de suite, sur Magnum la radio, c'est June the Girl. 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

0: Magnum la radio avec les Destiny's Child.
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0: Le drôle de bruit qui vous permet de remporter un iPhone 17 Pro à gagner grâce à notre partenaire, le groupe Sam Informatique. On va jouer avec plusieurs d'entre vous. Sélection entièrement féminine ce matin pour me faire les propositions au drôle de bruit. On va commencer par accueillir Stéphanie. Bonjour Stéphanie.
3: Bonjour
0: Stéphanie, quel sourire, ça fait plaisir. Neuf maisons, c'est bien ça?
3: Oui, c'est bien ça.
0: On écoute Magnum sur le 99.2. Ma chère Stéphanie, vous allez donc ouvrir le bal des propositions ce matin. Je vais vous repasser le drôle de bruit. Vous me faites votre proposition juste après. Et peut-être à la clé pour vous, un iPhone 17 Pro. Vous êtes prête, Stéphanie?
3: Je suis prête.
0: C'est parti, le drôle de bruit. Le voici, le voilou.
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0: Alors, d'après vous, Stéphanie, quel est le drôle de bruit?
3: Eh bien, je pense à quelqu'un qui se gratouille la barbe.
0: Quelqu'un qui se gratouille la barbe. Eh bien, on vérifie. Ça n'est pas quelqu'un qui se gratouille la barbe. Et c'est vrai, attendez, je vais le faire. Ouais. Oh, ça y ressemble, mais c'est pas ça, malheureusement. Stéphanie, proposition intéressante, mais ça n'est pas ça. Continuez à chercher et on vous accueillera avec grand plaisir si vous le souhaitez.
3: Merci
0: à vous Stéphanie, à bientôt.
3: Bonne journée.
0: Bonne journée. On va poursuivre tout de suite avec Valérie. Bonjour Valérie.
5: Bonjour.
0: Alors ma chère Valérie, avec vous cette fois on est dans les Vosges, à la Bresse, c'est bien ça?
5: Oui,
0: 94.3 pour écouter Magnum. Est-ce que vous voulez que je vous repasse le drôle de bruit ou vous voulez me faire votre proposition tout de suite, Valérie?
5: Je veux bien.
0: Je veux bien le réécouter. C'est parti, je vous le repasse. Drôle de bruit ou vous voulez me faire votre proposition tout de suite, Valérie?
5: Je veux bien.
0: Je veux bien le réécouter. C'est parti, je vous le repasse.

0: Si vous voulez refaire une proposition, belle journée, à bientôt.
1: D'accord, merci à vous aussi, merci.
0: Au revoir. Et on va terminer le bal des propositions avec Mélanie. Bonjour Mélanie.
2: Bonjour Maïnum.
0: Bonjour, alors avec vous Mélanie, on est à Sandaucourt dans les Vosges.
2: C'est ça.
0: 99.1. Je vous repasse le drôle de bruit ou vous voulez me faire votre proposition tout de suite?
2: Non, ça sera bon.
0: Alors, je vous écoute, quelle est votre proposition?
2: Alors moi je dirais que vous déroulez un rouleau d'aluminium.
0: On déroule un rouleau d'aluminium, on vérifie. On ne déroule pas un rouleau d'aluminium.
2: Bon, bah voilà.
0: Voilà. Mais propositions plutôt sympathiques. Trois propositions bien différentes, mais qui font avancer un petit peu le schmilblick. En tout cas, merci d'avoir tenté votre chance, Mélanie, et n'hésitez pas à tenter.
2: Merci à vous.
0: Au revoir.
2: Bonne journée à vous, au revoir.
0: Au revoir. Continuez à chercher et faites-nous vos propositions au drôle de bruit toute la journée. Vous pourrez notamment le faire cet après-midi dans le Magnum Drive avec Nathan. En attendant, nous, on poursuit la matinée avec Elliot. Voici la Camisa Negra.
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0: un Magnum de hit avec Murray Head sur Magnum, la radio.
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0: Oui, rapidement, une petite astuce de la vie d'adulte, des recettes de grand-mère. Et pour cet été, si jamais les moustiques vous prennent pour un buffet à volonté, vous passez la soirée à discuter tranquille et sans prévenir, ça commence. Une piqûre, puis deux, puis toute une colonie qui a visiblement réservé chez vous. Pendant que les autres profitent, vous grattez comme si votre vie en dépendait. Alors mamie, elle connaît bien ces petits vampires et elle va commencer par les empêcher d'entrer. Un petit peu de basilic et de menthe près des fenêtres et surtout, elle évite de laisser la lumière allumée pour rien la nuit parce que ça les invite évidemment directement. Et si le mal est déjà fait, elle sort le plan B, un peu de vinaigre ou simplement de l'eau bien froide sur la piqûre pour calmer l'envie de gratter. Mamie dit toujours, les moustiques aiment les gens gentils ou distraits. Alors à vous de voir, mais dans tous les cas, essayez de dormir sans vous transformer en buffet à volonté. Merci qui ? Merci mamie et merci Magnum la radio. 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Allez jeter un coup d'oreille pendant qu'on poursuit avec Carly Rae Jepsen. Voici Call Me Maybe.

0: Un magnum de hit, on vient d'écouter Lewis Capaldi.
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0: 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Nous, on se retrouve tranquillement à 11h pour le point sur la météo. Avant ça, on écoutera Manon Lisa ou encore Weezer pour Island in the Sun.
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18: Magnum la radio, un magnum de hit avec Nayo Loren. Dealer party.

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3: Une excellente fin de matinée, merci de la passer avec Magnum. Le retour des hits, c'est juste après le point sur la météo du jour. Bienvenue à toutes et tous, il est 11h. Avec une journée qui va se poursuivre sous les nuages, cet après-midi, on pourrait avoir quelques percées lumineuses, mais elles devront se faufiler entre des giboulées, des averses parfois assez musclées, capables d'apporter un coup de tonnerre localement et des rafales pouvant approcher les 60 km/h. Pour demain mardi, ça devrait se calmer. L'atmosphère deviendra un peu plus respirable. On aura toujours quelques averses qui pourront encore apparaître en toute fin de journée, mais les éclaircies demain gagneront du terrain et permettront aux températures de reprendre légèrement des couleurs. C'est vrai que c'est encore un petit peu juste aujourd'hui, avec 12 degrés attendus à Gérard. Armée-la-Bresse, 13 degrés pour la Haute-Marne, Bourbonne-les-Bains, Chaumont-Langres, 13 degrés également à Besançon, 15 degrés attendus à Épinal, Vittel, Mirecourt, Neufchâteau, 15 degrés pour Colmar, Strasbourg, Saint-Dié-des-Vosges, 15 attendus également à Toul, Nancy, Charmes, Le Tillot et Remiremont. Retour des hits avec Indochine, ça arrive dans 30 secondes.
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0: avec Dom la radio, belle fin de matinée, on vient d'écouter Vita. Et on va jouer dans la prochaine demi-heure. Est-ce que ça vous tente de gagner des cadeaux? Eh bien, restez à l'affût, puisqu'on va jouer, ouais.
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0: 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Avant ça, on aura les idées de sortie dans la région avec l'agenda associatif, et pour un Magnum de hit, on se prépare Muse dans un instant avec Starlight.
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0: classique du groupe Téléphone sur McDum la radio. Allez, vous ne changez rien. Dans moins de 10 minutes, on va jouer avec l'un ou l'une d'entre vous à Roule ma poule. Juste après, Alex Warren pour un McDum de hit avec Fever Dream. Mais avant tout ça, comme on démarre une nouvelle semaine, on va s'intéresser aux nouvelles sorties à faire dans la région. Vous les retrouvez toutes d'ailleurs sur mcdumlaradio.com dans la rubrique agenda. Voici l'agenda associatif. L'agenda cette semaine, le dimanche 24 mai, vide-grenier à Xon-Rue-Longemer de 6h à 18h, place du 22 octobre 1919. Buvette et restauration sur place, 6€ les 3 mètres et 2€ le mètre supplémentaire. Inscription et renseignements au 06 72 27 62 33. Journée portes ouvertes et marché de producteurs et artisans locaux à l'EHPAD de Saint-Geneste le samedi 30 mai de 10h à 18h. Venez rencontrer et échanger avec les équipes et les résidents et visiter les lieux. Sur place, profitez du marché de producteurs et artisans locaux. Restauration sur place, l'entrée est libre. Concert annuel de l'école à la salle polyvalente d'Uzemain organisé par Manusic le samedi 23 mai à 20h30. Une cinquantaine d'enfants et d'adultes sous la direction de leur professeur Virginie dans des chansons pop-rock françaises et internationales des années 70 à nos jours. Le dimanche 24 mai à 14h30, place au traditionnel spectacle de fin d'année. L'entrée est à 5€, buvette sur place. Ripper Café à la salle polyvalente de Je sais le 27 mai de 16h à 20h. Faites réparer vos petits appareils électroménagers, vêtements, PC informatiques dans une ambiance conviviale autour d'une petite restauration et d'un atelier fabrication éponge Tawashi. Vous souhaitez participer activement à un atelier de réparation? Venez renforcer et enrichir l'équipe. Renseignements au 07 43 63 12 58. Avis aux amateurs de sensations fortes. Rendez-vous le samedi 24 mai à l'Ifol-le-Grand pour la deuxième manche du championnat régional UFOLEP de motocross. Une journée de spectacle de vitesse et d'adrénaline. Buvette et restauration sur place. L'entrée est à 5€, gratuite pour les moins de 12 ans.
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2: Et tout de suite sur Magnum, c'est Marie-Flore.

0: sur Maxime la radio. On vient d'écouter Alex Warren.
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0: On y joue chaque matin dans Club Magnum. Et pour tenter sa chance, ce matin, on accueille Maggie. Bonjour Maggie.
2: Bonjour.
0: Alors ma chère Maggie, avec vous, on est en Haute-Marne, à Daillecourt, c'est bien ça?
2: Oui, c'est ça.
0: Ok, on écoute Magnum sur le 94.4. C'est donc vous, ma chère Maggie, qui allez tenter Roule ma poule ce matin. Je vous en rappelle le principe, il est très simple. Vous allez tourner la roue en me criant votre plus beau Roule ma poule. On verra sur quelle case vous tombez. Du coup, quel cadeau vous allez tenter de remporter. Il y a soit des questions de culture générale, soit des petites épreuves musicales pour gagner le cadeau. Est-ce que vous êtes prête, Maggie?
2: Oui, je suis prête.
0: Eh bien, nous vous écoutons. Lâchez-nous votre plus beau Roule ma poule.
2: Roule ma poule.
0: Oh, il est bien. Il est bien, petit roule ma poule comme je les aime bien. Voilà, tout simple, frais, efficace. Et alors,
1: Cadeau.
0: Alors, derrière la case cadeau, Maggie, ce matin, c'est pas mal puisque se cache une tablette Samsung Galaxy Tab. Mais un cadeau pareil, eh ben, ça se mérite. Il va falloir répondre à une question de culture générale. Je vous pose la question, chère Maggie. Vous aurez 10 secondes pour répondre. Le chrono démarrera juste après la fin de la question. Vous êtes prête, Maggie?
2: Oui, je suis prête.
0: Alors, on va s'intéresser à la BD, à Tintin et aux aventures de Tintin. Et alors, j'ai deux réponses possibles pour cette question. Concentrez-vous bien. Quel est, selon vous, Maggie, le nom du bateau du capitaine Haddock? J'avoue, elle n'est pas simple. Mais bon, le nom du bateau du capitaine Haddock, vous avez une idée?
2: Ah non, pas du tout.
0: Ah non, pas du tout. Au pif? Non. Malheureusement, c'est perdu.
1: Perdu.
0: J'avoue, elle était un peu compliquée celle-là. Alors, il y avait deux réponses possibles. Le bateau de base sur lequel rencontre Tintin, d'ailleurs, Tintin rencontre le capitaine Haddock, c'est le Caraboudjan, mais j'acceptais également la licorne qui appartenait à l'ancêtre du capitaine Haddock, notamment vu dans l'album Le Secret de la Licorne. Bon, bah, c'est pas pour cette fois, Maggie, mais ce sera pour une autre. Je l'espère pour vous, en tout cas.
2: Ah bah oui, y a pas de souci.
0: Vous retenterez votre chance, je compte sur vous. Merci pour votre sourire ce matin, Maggie. On vous souhaite une belle journée, à bientôt.
2: Merci, à bientôt.
0: Et n'hésitez pas à tenter votre chance également à Roule ma poule qui sera de retour dès demain matin. On poursuit avec White Town. Voici Your Woman.
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0: C'est Jérémy Frérot qu'on vient d'écouter sur Magnum, la radio. Allez, on espère que ce lundi et ce début de semaine se passe bien. Cette semaine du mois de mai, la seule d'ailleurs qui ne compte pas de jours fériés. Eh oui, ça va être compliqué hein, de faire une semaine complète, on n'a plus l'habitude. En tout cas, comme on démarre une nouvelle semaine, on s'intéresse aux nouvelles sorties à faire dans la région. Vous retrouvez d'ailleurs le programme complet sur magnumlaradio.com dans la rubrique Agenda. Et Magnum La Radio vous donne rendez-vous notamment ce mercredi du côté de Langres au New Vox pour une soirée ciné Magnum qui aura lieu ce mercredi 20 mai à 20h à l'occasion du nouveau film dérivé de Star Wars, The Mandalorian et Grogu. Vous pourrez assister à cette soirée Ciné Magnum. Il y aura des animations, des jeux et plein de cadeaux offerts par les commerçants de Langres et alentour. Avec ce film, donc The Mandalorian et Grogu, la chute de l'Empire Galactique a précipité la dispersion des seigneurs de guerre à travers la galaxie. Et pour protéger tout ce pourquoi la rébellion s'est battue, la Nouvelle République décide de faire appel au légendaire chasseur de primes Mandalorian et son jeune apprenti Grogu. Ça sort mercredi dans les salles de la région et donc soirée ciné Magnum spéciale ce mercredi à 20h au New Vox de Langres. On les écoute là-bas sur le 94.4. Allez, ceci étant dit, on se donne rendez-vous à midi pour le point sur l'info. La météo arrive également et Taylor Swift pour un Magnum de Hit. On va écouter Hope Light.
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2: Une excellente mi-journée avec nous sur Magnum La Radio, le retour des hits juste après le point sur la météo et l'info. Bienvenue à tous, il est midi. Allez, on va commencer par faire le point sur l'info. Et c'est avec Juliette Chang. Bonjour Juliette.
3: Bonjour Fred, bonjour à tous. Au 80e jour de la guerre au Moyen-Orient, l'Iran annonce la création d'un organisme chargé de gérer le détroit d'Ormuz, passage stratégique pour le pétrole et le commerce mondial. Cette décision intervient alors que les tensions restent très fortes avec les États-Unis et leurs alliés. En parallèle, Téhéran affirme poursuivre les discussions diplomatiques avec Washington autour d'un possible accord. L'enquête publique sur le projet Cigéo s'ouvre aujourd'hui dans la Meuse et la Haute-Marne. Jusqu'au 2 juillet, vous pouvez consulter le dossier sur l'enfouissement des déchets nucléaires à Bure et donner votre avis. Le directeur industriel de l'ANDRA estime que le projet est mature après plusieurs années d'instruction technique. En cas d'autorisation, plus de 20 ans de travaux pourraient débuter. Le ministre de l'Intérieur, Laurent Nunez, était à Nancy ce matin pour rendre hommage au gendarme Lucas Voynier, mortellement percuté lors d'une intervention le 9 mai dernier. La cérémonie d'hommage nationale s'est tenue à la caserne Émeroux en présence de la garde républicaine et des proches du militaire de 31 ans. À l'issue des honneurs funèbres, le cercueil a quitté la cour de la gendarmerie. Les obsèques auront lieu à Gondreville. Le contexte international pèse lourd sur l'économie du Grand Est. L'Ordre des experts comptables de la région vient de publier son point de conjoncture du premier trimestre 2026. Et le tableau est préoccupant. Catherine Hansen en est la présidente. On l'écoute.
4: Il y a les événements conjoncturels internationaux qui font qu'il y a une hausse rapide des coûts de l'énergie, des matières premières. Il y a des difficultés d'approvisionnement et donc on sent un ralentissement net de l'activité dans des secteurs importants de l'économie, hein, les bâtiments, travaux publics, la plasturgie, l'agroalimentaire. Il y a beaucoup de secteurs qui se tendent. Tout ce manque de visibilité fait que tout le monde repousse des décisions d'investissement. Ça fragilise les entreprises en fait parce qu'elles savent pas quelles décisions prendre. On est vraiment sur quelque chose où on est tout secteur en fait. Toutes les organisations patronales ont tiré la sonnette d'alarme et ça fait très longtemps que en fait elles n'étaient pas toutes de concert d'accord sur le sujet. En fait là elles ont vraiment toutes tiré la sonnette d'alarme, évidemment avec nous aussi.
3: Selon Catherine Hansen, même si la situation internationale se stabilisait demain, l'effet de rattrapage sur les entreprises du Grand Est ne se ferait pas sentir avant plusieurs mois. Également dans l'actualité, les 24 heures de Stan vont entraîner d'importantes restrictions de circulation et de stationnement à Nancy autour de la place Carrière du 20 au 27 mai. Plusieurs secteurs seront interdits au stationnement avec un périmètre élargi au moment de l'événement les 23 et 24 mai. La mairie encadre aussi les nuisances sonores avec des horaires stricts pour la musique. Et puis en mot de football, et le SAS Football Épinal qui a conclu sa saison de National 2 par une victoire face à Chantilly, 3-2 à la Colombière. Une campagne 2025-2026 loin du compte pour le président Yves Bailly qui consent qu'il existe des ratés sportifs et organisationnels. Il estime que la saison à venir sera une année de transition et n'a pas encore tranché sur le sort de l'actuel coach Nicolas Rabuel.
2: Eh bien merci beaucoup pour les infos, chère Juliette. On vous retrouve dans 30 secondes pour la météo.
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2: Bon, c'est encore pas super aujourd'hui là.
3: C'est mitigé effectivement voilà. Aujourd'hui avec beaucoup de passages nuageux et des ondées qui vont devenir de plus en plus fréquents cet après-midi. Localement, le ciel pourrait devenir instable avec des averses orageuses et puis fraîches. Les températures sont en dessous des normales de saison. 10 degrés à Gérardmer, c'est ce qu'on observe cet après-midi. 12 pour le Tillot. 13 degrés à Remiremont, Épinal, Mirecourt, Neufchâteau, Saint-Dié, Langres et Chaumont. 14 à Lunéville, Commercy et Bar-le-Duc. Et puis 15 degrés à Strasbourg, Colmar et Nancy.
2: Mais eh bien, merci beaucoup pour toutes ces précisions, ma chère Juliette. Mmh. On vous retrouve demain.
3: Oui, dès demain, 6h, Magnum Café, Pierre et Rémi.
2: Voilà, bah, lancez la suite du coup.
3: Si, je vois pas ce qu'il y a.
2: Eh bien, c'est la suite, c'est tout de suite. Voilà, à demain.
3: Super, à demain.
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0: Bruno Mars sur Magnum la radio. Et une excellente mi-journée en espérant que le début de semaine se passe bien. Bon courage si vous êtes encore au boulot. Et merci à toutes et à tous de votre fidélité. Fidélité récompensée peut-être par l'un des nombreux cadeaux qu'on a à vous offrir cette semaine. Et notamment des loisirs dont vous pouvez profiter dans la région. 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Juste avant on écoutera Jimmy Cliff pour Reggae Night. On trouve également Superbus et Kyo dans un instant avec OK. KO.
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0: Radio, le soleil de Jimmy Cliff à l'instant.
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0: 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Je vous souhaite bonne chance et une excellente mi-journée. Un jour une chanson arrive après Amir ou encore Shakira, voici Zou.

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1: Le dernier Amir sur Magnum la radio.
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1: Absolument, il y a des groupes qui méritent largement mieux que d'être réduits à une seule chanson. L'affaire Louis Trio et de cela, retour sur le titre Mobilis in Mobile, un chef-d'œuvre discret comme il en existe peu. L'histoire commence à Lyon en 1979 quand deux frères, Hubert et Vincent Mounier, montent un groupe de rock dans leur chambre. Ils cherchent un troisième membre, du coup ils vont passer une petite annonce, grande tradition à l'époque, et recrutent François Lebleu. En 1982, l'affaire Louis Trio est officiellement née. Le nom, lui, porte quelque chose de lourd, puisqu'il vient d'un fait réel, un règlement de compte dans un bar lyonnais en 1975, lors duquel le père des frères Mounier a été tué d'une balle perdue. Un groupe qui trouvera dans la musique une façon d'avancer quand même. Leurs débuts sont pop, décalé, coloré, costume années 50, rythme latin, humour absurde, tous mes passages, chic planète, mais après deux albums en roue libre, quelque chose change. Le groupe fait une pause, se recentre et revient en 1993 avec un projet entièrement différent. Mobilis in mobile, c'est la devise du capitaine Nemo dans 20 milieux sous les mers de Jules Verne, qui signifie en mouvement dans le mobile, et l'album entier est habité par cet univers de Jules Verne, mélancolique, profond. Les arrangements sont léchés, mélodies soignées, les textes d'Hubert Mounier touchent juste. Le titre éponyme Mobilis in Mobile devient un tube inattendu, porté par une atmosphère qu'on n'avait pas vu venir. La suite du groupe est un petit peu plus sombre. François Lebleu, Bronco Junior de son surnom, décède d'une attaque cérébrale en 2008 à 48 ans. Et Hubert Mounier, le chanteur, la voix, le cœur du groupe, est mort en 2016 d'une rupture aortique foudroyante à seulement 53 ans. Il reste Vincent Mounier, le frère guitariste, et il reste surtout Mobilis in Mobile, ce disque trop peu célébré qui prouve que la pop française, quand elle s'y met vraiment, n'a rien à envier à personne. Il est beau ce titre de l'affaire Louis Trio. 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

0: un magnum de hit. On vient d'écouter Diziz et Théodora. Florida pour Whistle, c'est la suite pour un magnum de hit. Avant ça, on s'intéresse aux acteurs de l'économie dans la région, à la rencontre de celles et ceux qui font vivre notre territoire. On en parle tout de suite avec Pierre-Alain.
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0: Notre ami Auria est sur Magnum. Et lui était notre invité il y a quelques semaines, le naturaliste vosgien Michel Munier sera à Vittel ce vendredi 22 mai à 20h à l'Alhambra de Vittel pour la projection du film aux deux Césars, Le Chant des Forêts. Et vous pourrez ensuite échanger lors de questions-réponses et conférences avec Michel Munier qui sera donc à Vittel ce vendredi 22 mai à 20h à l'Alhambra. On nous écoute à Vittel sur le 99.1 et l'interview qu'il nous avait eu le plaisir de nous accorder en direct sur Magnum La Radio. Vous pouvez la retrouver en vidéo sur magnumlaradio.com. ou sur notre page YouTube Magnum La Radio. Nous, on se retrouve à 13h pour le journal des sports. Avant ça, on écoutera Coldplay avec Paradise.
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0: Et une excellente mi-journée avec Magnum la radio. Avant de retrouver Martin Garrix et Ed Sheeran, on s'intéresse au journal des sports. Bienvenue à tous, il est 13h. Mais tout juste avant le journal des sports, c'est l'heure pour moi de vous souhaiter une excellente journée. On en a terminé de ce club Magnum, mais on se retrouve évidemment demain matin pour une nouvelle fois passer la matinée ensemble dans Club Magnum entre 9h et 13h. Vous pouvez encore tenter votre chance au drôle de bruit qui n'a pas été trouvé ce matin. Je salue notamment Stéphanie à Neuve-Maison, Valérie à La Bresse et Mélanie à Sandaucourt qui m'ont fait leur proposition ce matin. Malheureusement pour elles, c'est tombé à côté, mais peut-être que vous avez une idée pour le drôle de bruit. Dans ce cas, vous pourrez la donner cet après-midi dans le Magnum Drive avec Nathan, avec peut-être à la clé pour vous un iPhone 17 Pro avec notre partenaire, le groupe Sam Informatique. Allez, d'ici qu'on se retrouve, prenez soin des autres et prenez soin de vous. Je vous laisse avec le journal des sports. Belle journée, à demain.
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2: Bonjour à tous, clap de fin pour la Ligue 1 à l'issue de cette 34e journée. Les Bleus s'inclinent en finale du tournoi des 6 nations féminin et puis Yannick Sinner, grand gagnant du Masters 1000 de Rome. La Ligue 1 a rendu son verdict. La dernière journée du championnat s'est jouée hier. Le PSG est officiellement champion pour la 5e année consécutive. Paris qui a été battu par le Paris FC 2-1. Lens est son dauphin, mais c'est pour les autres places européennes que tout s'est joué ce dimanche, Clémence Lobary.
3: Et c'est Lille qui prend la place en Ligue des Champions. Le LOSC termine 3e malgré sa défaite 2-0 contre Auxerre. La GIA qui en profite d'ailleurs pour se maintenir en Ligue 1. Lille bénéficie de son côté de la défaite de ses concurrents directs et notamment Lyon qui a été sèchement battu par Lens 4-0. Les Lyonnais 4e pourront tout de même disputer le tour préliminaire de la Ligue des Champions. Marseille qui a battu Rennes 3-1 et 5e et se qualifie pour la Ligue Europa. En fin de classement, c'est Nice, le grand perdant de la soirée. Le club qui a fait match nul contre Metz devra disputer sa place en Ligue 1 en barrage face à Saint-Etienne.
2: Et à venir donc cette double confrontation face à Saint-Etienne pour tenter de sauver sa place dans l'élite. Avant ça, les Aiglons devront affronter Lens en finale de la Coupe de France vendredi prochain. Le rugby et la déception des Françaises en finale du tournoi Destination. Jusqu'alors invaincues, les Bleues ont chuté 28 à 43 face aux Anglaises sacrées dans la foulée. Le 15 de la Rose qui poursuit sa série d'invincibilité contre la France depuis 2018. Rugby toujours et La Rochelle et Toulouse en clôture de la 24e journée de Top 14. Les Rochelais se sont largement imposés 38 à 10 face aux leaders. Victoire qui permet aux jaunes et noirs de revenir à 4 points du top 6 à 2 journées de la fin. Toulouse de son côté reste en tête du classement avec 8 points d'avance sur Montpellier. Et puis en tennis, à une semaine du coup d'envoi de Roland-Garros, Yannick Sinner donne le ton. L'Italien remporte le Masters 1000 de Rome face au Norvégien Casper Ruud. Le numéro 1 mondial est devenu au passage le deuxième joueur de l'histoire à remporter les 9 Masters 1000 du calendrier. Un record jusqu'alors détenu par un certain Novak Djokovic.

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Des averses, des giboulées, parfois assez musclées, capables d'apporter également un coup de tonnerre localement et des rafales de vent pouvant approcher les 60 km/h. Bref, cet après-midi, le temps restera encore essentiellement agité. Pour demain mardi, l'atmosphère deviendra là un petit peu plus respirable. Quelques averses pourront encore apparaître en toute fin de journée, mais les éclaircies gagneront du terrain et permettront demain aux températures de reprendre légèrement des couleurs. C'est vrai que ça reste encore trop juste aujourd'hui, avec 12 degrés attendus à Gérardmer, La Bresse ou encore Xonrue-Longemer, 13 degrés pour la Haute-Marne, par exemple à Bourbonne-les-Bains, 13 degrés également à Chaumont-Langres, 13 degrés attendus également à Besançon, 15 au meilleur de l'après-midi au Thiot, à Nancy et Charmey-Remiremont, 15 degrés également pour Saint-Dié-des-Vosges, Vittel, Mirecourt, Colmar et Strasbourg, 15 attendus à Neufchâteau et Épinal.

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0: Bonjour, très bon lundi sur Magnum. Tout de suite, les infos. Oria et The Calling pour la suite des hits. Il est 15h.
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2: Bonjour, bonjour à toutes et tous. Un procès sous haute sécurité devant le tribunal correctionnel de Marseille depuis ce matin. Celui de Félix Bingui, dit le chat, le chef présumé du clan Yoda, qui avait été interpellé au Maroc il y a 2 ans, puis extradé en France. Il comparait pour trafic de stupéfiants, association de malfaiteurs et blanchiment. 19 autres accusés sont aussi jugés à ses côtés jusqu'au 5 juin. Les fouilles ont repris ce lundi dans l'Yonne. De nouvelles recherches pour tenter de retrouver les dépouilles des victimes d'Émile Louis, le tueur en série mort en prison en 2013. 5 femmes disparues pourraient avoir été enterrées dans le bois de Rouvray à la fin des années 70, où 2 autres victimes ont été découvertes. Ces fouilles doivent durer 2 semaines. Dans l'actu également, l'ONU exige qu'Israël empêche un génocide à Gaza. Une demande du Haut Commissariat aux Nations Unies dans un rapport aujourd'hui qui évoque des violations flagrantes du droit international et notamment des crimes de guerre et des signes de nettoyage ethnique dans l'enclave palestinienne. Les ministres des Finances du G7 à Paris, aujourd'hui et demain, les représentants des 7 pays les plus riches doivent tenter de rapprocher leurs positions pour évaluer les répercussions du conflit au Moyen-Orient et parmi les priorités, les conséquences du blocage du détroit d'Ormuz. Notez que l'Iran annonce pour sa part la création officielle d'un organisme chargé de gérer la circulation dans le détroit. Le groupe Swatch reconnaît aujourd'hui des problèmes dans une 20aine de villes dans le monde après le lancement d'un nouveau modèle de montre. Une collaboration avec la marque Audemars Piguet qui a tourné à l'émeute devant plusieurs boutiques pendant le week-end, notamment à Paris et à Lyon. Swatch Group pointe l'organisation faite par certains centres commerciaux qui n'étaient pas suffisantes pour contenir cette ruée. Et puis la 10e édition du The Event sera la dernière. Les organisateurs de l'événement caritatif annoncent un ultime rendez-vous du 4 au 6 septembre, toujours sur la plateforme Twitch. La veille, un grand concert est annoncé à Montpellier avec Big Flo et Oli, Gazo ou encore Gims. Bon après-midi.

0: Quasiment 15h10, The Calling sur Magnum La Radio. Bonjour. Très heureux de vous retrouver cet après-midi. J'espère que vous allez bien. Alors c'est vrai que c'est pas le meilleur jour de la semaine. Hein. On est lundi aujourd'hui. Le lundi c'est toujours un peu chiant, mais on va tout faire pour bien terminer la journée. C'est parti pour le Magnum Drive. On est en direct jusqu'à 19h avec un Magnum de hits, des cadeaux à gagner, de la bonne humeur. Parmi les cadeaux à gagner, par exemple, vous allez pouvoir repartir avec des entrées pour les Thermes de Vittel. Ce sera dans le quiz Tonic. Il y a aussi un iPhone 17 Pro à gagner si vous découvrez le drôle de bruit. Et puis dans l'heure, je vais vous offrir votre passe famille, 4 entrées pour découvrir le domaine des grottes de Han.
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0: 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Allez, on revient avec celle qui était le week-end dernier sur la scène du Zénith de Strasbourg et du Zénith de Dijon. On va écouter Vanessa Paradis. 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

très sympa, ça. C'est Greg Kim Band sur Magnum la radio. 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Allez, on part direction la Belgique cet après-midi. 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Pendant que vous jouez, on continue avec la nouveauté de Tame Impala avec Jenny. C'est Dracula sur Magnum la radio. Montez le son.

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1: Bon après-midi avec Manon Lisa sur Magnum. Et toujours un Magnum de hit pour vous accompagner vers la fin de journée. On va écouter dans un instant Shania Twain. Il y aura aussi Benson Boone, Mystical Magical. Avant ça, sur Magnum, c'est l'agenda avec vos idées de sortie dans la région. 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
2: Dans l'agenda cette semaine, les anciens candidats de l'Amour est dans le Pré vous donnent rendez-vous chez Nico les 30 et 31 mai à la ferme du Monteux à Dommartin-sous-Amance. Marché de producteurs, midi-ferme, baptême de tracteurs, tombola, buvette et restauration sur place vous attendent de 10h à 18h. Entrée et parking gratuit, ambiance conviviale garantie. Karaoké soirée dansante au centre culturel de Golbey, organisé par Golbey Animation et animé par DJ Dimitri le vendredi 29 mai à partir de 20h. Ouverture des portes à partir de 19h30, petite restauration et buvette sur place. L'entrée est à 5€. Info et réservation 03 29 31 43 77. Les enfants du Biclou organisent une rando VTT à Châtel-sur-Moselle le dimanche 24 mai. Deux parcours, 20 km et 45 km accessibles à tous. Départ libre depuis la forteresse de Châtel-sur-Moselle entre 7h et 11h. Inscription sur place, les enfants 5€, 7€ pour les adultes. Ravitaillement sur les deux parcours. Renseignements au 07 83 07 41 26. Le centre de secours de Saint-Dié-des-Vosges organise ses portes ouvertes le samedi 6 juin, une première depuis 2016. Animation pour tous avec parcours enfant, montée de la grande échelle, structure gonflable, tyrolienne, véhicule, visite et démonstration. Ouverture officielle à 11h, l'entrée est gratuite, restauration et buvette sur place. Course de caisse à savon à Nonville, le dimanche 24 mai, organisée par l'association des parents d'élèves et des écoles de Darnay. Début de la première course à 9h, buvette et restauration sur place, l'entrée est libre. Renseignements au 06 22 86 43 04. Ripper Café à la salle polyvalente de Jessé le 27 mai de 16h à 20h. Faites réparer vos petits appareils électroménagers, vêtements, PC, informatique dans une ambiance conviviale autour d'une petite restauration et d'un atelier fabrication éponge Tawashi. Vous souhaitez participer activement à un atelier de réparation? Venez rendre une ambiance conviviale autour d'une petite restauration et d'un atelier fabrication éponge Tawashi. Vous souhaitez participer activement à un atelier de réparation? Venez renforcer et enrichir.

Comme Caroline, c'est Zao avec M6 Solar sur Magnum. Soirée cinéma à Langres cette semaine. Ne ratez pas cet événement ce mercredi 20 mai à 20h à l'occasion de la sortie du nouveau film Star Wars The Mandalorian and Grogu. Magnum vous donne rendez-vous pour une soirée ciné au New Vox, le cinéma de Langres. Il y aura des animations sur place, des jeux et des cadeaux offerts par les commerçants de Langres. Une soirée ciné à ne pas rater si vous êtes dans le coin. C'est mercredi soir. 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Voici Lionel Richie.

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0: Franchement, c'est pas mal, on se moque pas de vous. On vous offre un iPhone 17 Pro. Mais pour le gagner, cet iPhone 17 Pro, ça ne tient qu'à vous. Hein. Vous devez trouver le nouveau drôle de bruit. Trouver quel objet ou quelle action se cache derrière le drôle de bruit. On le réécoute ensemble un coup cet après-midi.
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0: Déjà eu pas mal de propositions, ça fait une semaine qu'on cherche à découvrir ce drôle de bruit, si vous pensez savoir ce que c'est. 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Et donc, plusieurs auditeurs seront là à l'antenne tout à l'heure, 16h10. On va essayer d'en faire passer 3, 2 minimum, 3 maximum. Ce sera tout à l'heure. Les inscriptions, c'est par SMS. Vous tapez téléphone par SMS au 71.
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0: Allez, on écoute Maroon 5 avant 16h.
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1: La suite avec Alex Warren, Michael Jackson, et puis dans une poignée de minutes, on va jouer ensemble au drôle de bruit. Il est 16h01.

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0: En ce moment, on raconte son histoire sur tous les écrans de cinéma. C'est le King of Pop, Michael Jackson, sur Magnum la radio.
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0: Ils seront trois à faire leur proposition cet après-midi pour tenter de gagner l'iPhone 17 Pro et trouver le drôle de bruit. On accueille notre premier auditeur, en l'occurrence il s'agit d'une auditrice. Bonjour Valérie.
2: Bonjour Magnum.
0: Bienvenue Valérie, comment ça va?
2: Ça va bien.
0: Ouais, vous habitez où Valérie?
2: Au Clairjus.
0: Le Clairjus. Alors, on va réécouter ensemble le drôle de bruit. Et votre objectif sera de trouver quel objet ou quelle action se cache derrière le drôle de bruit. Tendez bien l'oreille, Valérie.
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0: Alors, Valérie, j'écoute votre proposition.
2: Alors, moi, je pense à un tiroir qu'on ouvre ou qu'on ferme. Un tiroir.
0: Un tiroir de meubles, un tiroir de cuisine.
2: Oui.
0: Peu importe.
2: Oui.
0: Pour vous,
2: oui.
0: Il y a un tiroir dans cette histoire.
2: C'est ça.
0: Alors, Valérie, on vérifie si c'est la bonne proposition. Non. Il n'y a pas de tiroir.
2: Bon, il n'y a pas de tiroir.
0: Il n'y a pas de tiroir dans cette histoire. Non, il va falloir chercher encore un peu, Valérie.
2: On va creuser, pas de souci.
0: Belle fin de journée, au revoir, Valérie.
2: Eh ben, vous aussi, merci. Bonne soirée, au revoir.
0: Au revoir, Valérie. Deuxième auditeur qui vient faire sa proposition, c'est Nicolas. Bonjour, Nicolas.
3: Bonjour, Magnum.
0: Vous êtes du côté d'Ingeville, hein, c'est bien ça, Nicolas?
3: Oui, c'est ça, ouais.
0: Et vous avez donc une autre proposition à nous faire?
3: Oui, exact.
0: Alors, dites-moi, je vous écoute. Pour vous, c'est quoi le drôle de bruit?
3: Alors, moi, je pense à du papier à poncer ou comme si on ponçait un mur, un truc du genre.
0: Un papier à poncer, on ponce un mur.
3: Oui, comme si on ponce. Ouais, voilà, ouais.
0: Vous travaillez dans le bâtiment, Nicolas?
3: Non, mais je bricole pas mal.
0: Ok. Bon, on vérifie si c'est ça, Nicolas. Donc, papier à poncer pour vous, hein, du papier à poncer.
3: Oui, c'est ça, ouais.
0: On vérifie. Non, pas de papier à poncer. Non,
3: dommage.
0: Il va falloir chercher encore un peu.
3: C'est moi qui vais me faire poncer, du coup.
0: Je n'irai pas jusque là, mais effectivement, voilà. Il va falloir chercher encore un peu, Nicolas. Bonne fin de journée, au revoir, voilà. Nicolas.
3: Merci également. Hein.
0: Et merci pour votre bonne humeur. Très très sympa, Nicolas. Troisième auditeur qui vient faire sa proposition, il s'agit de Franck. Bonjour Franck.
4: Bonjour Magnum.
0: Alors, est-ce que vous voulez qu'on réécoute le drôle de bruit? Parce que là, ça fait un petit moment qu'on ne l'a pas entendu.
4: Bon, oui.
0: Allez, on va le réécouter.
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0: Alors, Franck, j'écoute votre proposition.
4: Alors, je dirais une bavette de porte qui frotte par terre quand on la ferme ou quand on l'ouvre.
0: Une bavette de porte, donc, qui frotterait sur le sol pour vous, mon cher Franck.
4: Oui, bah peut-être, oui.
0: Je ne vous ai pas demandé, vous habitez où, Franck?
4: À Girancourt.
0: Girancourt, on est toujours dans les Vosges. On n'a eu que des Vosgiens avec nous cet après-midi.
4: Ouais.
0: Alors, Franck, on vérifie si c'est une bavette de porte qui frotte par terre. Non, non plus. Non plus. Il n'y a pas de porte. Il n'y a pas de porte. Il n'y a pas de tiroir dans ce drôle de bruit.
4: Non.
0: Belle fin de journée, Franck.
4: Merci également à vous.
0: N'hésitez pas à retenter votre chance. À bientôt, Franck. Bon, on l'a pas encore, hein. On l'a pas encore trouvé, ce drôle de bruit. On a déjà fait pas mal de propositions. Ça fait une semaine qu'il tourne, mais pour le moment, on n'y est pas. Vous avez retenu, j'espère, les trois propositions qui ont été faites. Donc, tiroir de meubles qu'on referme, papier à poncer et bavette de porte qui frotte par terre. Ce ne sont pas ces trois propositions. Il faut encore chercher. Et pour vous inscrire pour le drôle de bruit, vous envoyez le mot téléphone. Uniquement le mot téléphone par SMS au 71. On peut vous rappeler à tout moment.
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0: La suite sur Magnum la radio. Avec une nouveauté, celle de Martin Garrix avec Ed Sheeran. On va écouter Repeat It. Ça arrive dans un instant. Il y aura aussi Lewis Capaldi, Frédéric Goldman et Jones. Et puis encore plein de cadeaux à gagner cet après-midi sur Magnum. Je vais vous offrir dans un instant vos places de concert pour aller voir Gims au Nancy Open Air. On en reparle dans quelques minutes.
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Carole Fredericks, Jean-Jacques Goldman et Michael Jones sur Magnum la radio à nos actes manqués. 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Allez, on poursuit avec une nouveauté maintenant sur Magnum la radio. C'est le nouveau Martin Garrix avec Ed Sheeran. Ça s'appelle Repeat It. Et puis juste après, il y aura le jeu de l'anniversaire.

0: Dans JDM Festival à Toul, c'est Louisa sur Magnum La Radio.
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0: Oui, c'est le jeu de l'anniversaire. Comme chaque après-midi, on vous souhaite votre anniversaire en direct. Et pour ce lundi 18 mai, on a quelques inscriptions. On souhaite un bon anniversaire à Jordan, par exemple. Il habite à Haréville-les-Chanteurs, en Haute-Marne. Jordan, c'est de la part de sa mère, sa sœur, son parrain et Fred. Bon anniversaire aussi à Fanny, alias Fanouche, de Valfroicourt, de la part d'Anaïs, Justine, Amandine, Célia, Marine et Mounette. Bon anniversaire à Sandrine de la Marche, de la part d'Anaïs, Thomas, Madeleine, Marceau, Véronique et Didier. À Emma qui habite à Chaumont, c'est souhaité par Géraldine, André et Ludo. Bon anniversaire à Jade de Toul, de la part de papa, maman et mamie Ginette. Et puis on a aussi Marie-Laure avec son fils Théo à Châtel-sur-Moselle qui souhaite un bon anniversaire à son mari Rudy et à son fils Hugo qui sont nés apparemment le même jour. Et donc on a un numéro de téléphone qu'on va appeler. Alors je ne sais pas si c'est le numéro du mari ou le numéro du fils. Je pense que c'est le mari. On va tomber sûrement sur Rudy ou sur sa messagerie.

0: Hein, si ça répond pas. Si c'est le cas, on lui laissera un message. Sinon, on lui offrira un cadeau. Allez, on appelle donc à Châtel-sur-Moselle cet après-midi pour le jeu l'anniversaire. Et je rappelle que vous pouvez vous aussi inscrire vos proches sur magnumlaradio.com. Allô, Rudy ?
1: Allô ?
0: Oui, bonjour Rudy, c'est Magnum la radio.
1: Bonjour.
0: Bonjour, bon anniversaire Rudy.
1: Merci beaucoup.
0: Ah bah de rien, et là vous dites comment qu'on sait que c'est votre anniversaire ?
1: Eh oui, mais je suis un peu surpris d'ailleurs.
0: Alors, on a des oreilles un peu partout. Et on a surtout un site internet qui permet à vos proches de vous inscrire pour votre anniversaire. Et là, c'est Marie-Laure qui a pensé à vous et qui vous a inscrit sur magnumlaradio.com avec Théo pour votre anniversaire. Et également, si j'ai bien compris, pour l'anniversaire de votre fils aussi.
1: Exactement, qui est né le même jour que moi.
0: Hugo, c'est ça, hein ?
1: C'est ça, Hugo.
0: Incroyable. Oh, bah, super, vous allez faire votre anniversaire ensemble du coup ce soir ?
1: Oui, tout à fait, ouais. On va se faire un petit truc tous ensemble. Ouais.
0: Quoi de prévu ? Vous savez ou pas ?
1: Eh ben, déjà un petit apéritif pour fêter
0: ça. Oui, bah oui, il faut bien commencer toujours.
1: Et puis on s'attend à aller faire un petit restaurant. Ouais.
0: Ok, bon, bah, vous avez bien raison. Profitez bien, mon cher Rudy, avec toute la famille. Fêtez comme il se doit votre anniversaire. Moi, je vais récupérer vos coordonnées hors antenne pour vous envoyer un petit cadeau à la maison. Deux places de ciné pour aller voir le film de votre choix. Comme ça, vous pourrez y aller avec votre fils Hugo. Et je vous envoie ça chez vous, donc à Châtel-sur-Moselle. Belle fin de journée, Rudy.
1: C'est super. Merci beaucoup. Bonne fin de journée. Au revoir.
0: On continue avec Elton John sur Magnum la radio. C'est I'm Still Standing.
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0: aucune.
1: Merci d'écouter Magnum la radio. Partout dans la région, on passe l'après-midi ensemble, que vous soyez dans les Vosges, en Haute-Marne, en Meurthe-et-Moselle, également en Alsace. Il y en a peut-être certains qui nous écoutent en Alsace sur le DAB+, la radio numérique. On va retrouver dans quelques instants les infos régionales avec Zoé Thomas. On jettera aussi un coup d'œil sur la météo à 17h. Avant ça, on continue avec le groupe Travis. C'est Sing sur Magnum la radio.

0: Belle fin de journée sur Magnum la radio.
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0: Ah, ça ralentit un petit peu sur Nancy, boulevard Lobo, sur Épinal, avenue Gambetta, au niveau des ronds-points de l'échangeur de Jessay. Gros ralentissement aussi pour vous qui circulez sur la Nationale 57 à hauteur de Flavigny-sur-Moselle en raison d'un accident. Un véhicule d'intervention est sur place. Autre gros bouchon sur la Nationale 4. On a 6 km de bouchon là cet après-midi sur la N4. Un camion s'est couché sur la voie dans le sens Nancy-Paris, un petit peu après la sortie voie Vacon. La circulation est coupée. Une dépanneuse vient d'arriver sur place. Vous devez faire preuve de prudence et de patience, surtout si vous êtes sur la N4 en ce moment entre Nancy et Paris. Et puis, troisième accident cet après-midi au niveau du péage de Bulgnéville. Un accident qui s'est produit au niveau des voies d'insertion de l'autoroute A31. Radar accident embouteillage. En cas de problème, vous appelez Magnum la radio. Le numéro, c'est le 03 29 08 08 87. Allez, on revient avec les infos et Bruno Mars sur Magnum.

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1: Tout va bien, vous êtes sur Magnum La Radio, il est 17h. On démarre cette nouvelle heure avec les infos régionales. Toute l'actu de ce lundi 18 mai. Présenté par Zoé Thomas. Bonjour Zoé.
2: Bonjour Nathan, bonjour à tous. Un homme de 63 ans a été grièvement blessé dans l'incendie d'une maison dimanche soir à Saint-Dizier. Le feu aurait pris dans le salon à l'étage. Deux jeunes présents sur place et une femme ont pu évacuer rapidement les lieux. Le propriétaire, lui, aurait tenté de sauver le chien de la famille. L'animal n'a pas survécu. La victime a été transportée au service des Grands Brûlés de Metz. La maison est entièrement détruite. Le centre hospitalier de l'Ouest Vosgien revoit finalement à la baisse la fermeture temporaire de lits à l'hôpital de Neufchâteau. Alors que 17 lits de médecine devraient être suspendus à partir d'aujourd'hui, seuls 8 sont finalement concernés. Une amélioration rendue possible grâce à la mobilisation des équipes et au soutien du centre hospitalier d'Épinal. Le retour à la normale est désormais annoncé pour jeudi, soit moins d'une semaine après les premières mesures d'urgence liées au manque de médecins remplaçants. Le deuxième meilleur sandwich de France se trouve dans les Vosges. Le boulanger Bertrand Glore, installé à Chaumouset près d'Épinal, vient de remporter la médaille d'argent au concours national du meilleur sandwich. Parmi ses créations originales, un sandwich végétarien servi dans un pain au jus de carotte, façonné en carotte. Le concours s'est déroulé les 10 et 11 mai à Paris, sur le parvis de Notre-Dame, dans le cadre de la fête du pain. Mais la compétition ne représentait pas le seul défi à relever pour Bertrand Glore. On l'écoute.
3: On arrive vraiment sur un endroit qu'on connaît pas du tout, des gens qu'on n'a pas l'habitude de côtoyer, du matériel qu'on connaît pas non plus. Ça a été compliqué de s'adapter. Pour mes entraînements, je mettais 3h15 à faire mes sandwichs en entreprise, en essayant de me mettre des petits bâtons dans les roues pour justement me trouver des difficultés quand je serai sur place. Et arrivé là-haut, sur mes 4h, en fait, j'ai mis 3h55, quoi. Donc j'étais presque dans les temps à 100%, mais il me fallait pas d'autre quoi. Le stress a à peine commencé le concours. Première recette pour mon pain à la carotte. Sur ma fiche recette, j'ai confondu la farine et le jus de carotte, mais je m'en suis tout de suite rendu compte, donc j'ai tout de suite réparé ma bêtise. Mais c'est vrai qu'on a la tête un peu ailleurs, le stress prend le dessus. Pourtant, je suis vraiment pas quelqu'un qui stresse et je suis plutôt habitué au concours, mais Paris, c'était la première fois et c'est quand même un concours national, c'est pas un concours départemental, donc ça a rien à voir. Donc le stress était bien présent et on a su quand même le maîtriser, mais on a vite fait de dévier quoi.
2: Les trois sandwichs mères, végétariens et carnés présentés par le boulanger vosgien sont proposés depuis la semaine dernière dans sa boulangerie de Chaumouset. En Meurthe-et-Moselle, le préfet Yves Séguy serre la vis contre le protoxyde d'azote, plus connu sous le nom de gaz hilarant. Face à la hausse de son usage récréatif et des incidents dans l'espace public, un arrêté est désormais en vigueur jusqu'au 13 septembre prochain. Il interdit la consommation de ce gaz dans les lieux publics ainsi que sa détention ou son transport entre 18h et 8h. Plus d'infos sur magnumlaradio.com. Et puis la 15e édition du Tour de France partira en région Grand Est. Reims accueillera le grand départ du Tour de France 2028 pour la deuxième fois de son histoire après 1956. Au total, 6 villes étapes seront reliées: Charleville-Mézières, Épernay, Metz, Reims, Thionville et Verdun. Et attention, le grand départ de cette édition 2028 se déroulera du 24 au 27 juin, plus tôt que d'habitude, en raison des Jeux Olympiques de Los Angeles qui se tiendront eux du 14 au 30 juillet.
1: On n'y est pas encore. 2028, c'est déjà dans deux ans, 2028.
2: C'est déjà dans deux ans.
1: Oh là là. On vit dans le futur, c'est incroyable.
2: Fait, c'est ça.
1: On se retrouve à 18h dans le futur, donc il y aura les infos dans une heure.
2: À tout à l'heure, Nathan.
1: À tout à l'heure.
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0: plus ou moins fort. Un temps instable qui va continuer encore un petit peu demain avec quelques gouttes de pluie en matinée avant le retour d'un temps sec dans l'après-midi. Retour du soleil et de la chaleur à partir de mercredi. Pour demain, les températures gagnent quelques petites unités. Comptez 7, 8, 9 degrés demain matin. Maximum 13 à 16 degrés l'après-midi. On attend par exemple 13 degrés à la Bresse, 14 degrés pour Remiremont, Mirecourt et la plaine vosgienne, 15 degrés à Chaumont, 15 à Nancy, maximum 16 degrés sur la plaine alsacienne. On revient dans 30 secondes, pas plus, avec Tani Tatikaram et Freya Sky dans 30 secondes.
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0: Un magnum de hit, on vient d'écouter Freya Sky.
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0: Chaque après-midi sur Magnum, il y a plein de cadeaux à gagner, notamment dans le Quiz Tonic. C'est tous les après-midi vers 17h30 dans le Magnum Drive, le Quiz Tonic. L'objectif, c'est d'enchaîner une série de 3 bonnes réponses en seulement 30 secondes. C'est pas si facile que ça. On va jouer ensemble au Quiz Tonic dans quelques instants, justement, pour tenter de gagner aujourd'hui 2 entrées pour les Thermes de Vittel. Restez là, on va tout vous expliquer dans quelques instants. Avant ça, c'est un magnum de hit. Save Tonight, on va écouter Eagle Eye Cherry. Il y aura aussi DC's et Theodora. Et le tout nouveau Harry Styles sur Magnum la radio.
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5: 17h18, on jette un rapide coup d'œil sur vos conditions de circulation. Sur Nancy, ça ralentit un petit peu boulevard Lobo, même beaucoup. Boulevard Lobo, rue Jeanne d'Arc, secteur Épinal, des ralentissements, rue de la Préfecture, rue Aristide Briand et sur l'intersection de Golbey. Des ralentissements aussi pour vous qui circulez sur la Nationale 57 dans le sens Nancy-Épinal à hauteur de Flavigny-sur-Moselle. Ralentissement sur la 33 à hauteur de Dombasle-sur-Meurthe. Et puis, je vous rappelle également cet accident qui s'est produit sur la Nationale 4. Gros accident, c'est un camion qui s'est couché sur la N4. On a à cette heure-ci encore plusieurs kilomètres de bouchons. C'est dans le sens Nancy-Paris, juste après la sortie voie Vacon. La circulation est encore coupée à cette heure-ci. Une dépanneuse est sur place. Prudence si vous êtes dans le secteur. Radar accident embouteillage. En cas de problème, vous appelez Magnum au 03 29 08 08 87.

0: This is et Théodora sur Magnum. Eagle Eye Cherry, Harry Styles et le Quiz Tonic dans quelques instants. Avant ça, sur Magnum, on donne la parole aux entreprises de la région et on s'intéresse cet après-midi à une nouvelle adresse située à Chablot.
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0: American Girls, c'est le nouveau Harry Styles sur Magnum la radio.
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0: Belle fin de journée, les Bananarama sur Magnum.
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0: Il tente sa chance pour la première fois au Quiz tonique. On est au téléphone avec Tristan. Bonjour Tristan.
2: Bonjour Nathan, bonjour l'équipe.
0: Bienvenue Tristan, comment ça va?
2: Ça va très bien, et vous?
0: Ouais, super, même si c'est lundi. C'est vrai que le lundi, je sais pas ce que vous en pensez Tristan, mais c'est pas le jour le plus funky de la semaine.
2: Bon, c'est pas le plus fun, mais c'est bien commencer la semaine.
0: Ouais, on espère Tristan. Bonne nouvelle déjà, vous avez été tiré au sort pour jouer au Quiz tonique. Vous habitez où Tristan?
2: J'habite à Le Syndicat.
0: Le Syndicat, et vous faites quoi dans la vie?
2: Je tiens un food truck dans la commune du Syndicat, justement.
0: Ah, bien, ok. Donc on peut venir vous voir par exemple pendant la pause déjeuner pour manger chez vous.
2: Tout à
0: fait. Ah, incroyable.
2: Okay. Ça, oui.
0: Comment s'appelle votre food truck?
2: Ça s'appelle L'Imprévu.
0: L'Imprévu. Ah ben, le nom est bien trouvé. Très, très bien.
2: Voilà.
0: Alors, j'ai quoi pour vous cet après-midi, mon cher Tristan? J'ai deux entrées pour les termes de Vittel. Mais pour ça, va falloir enchaîner trois bonnes réponses. On rappelle les règles du jeu du Quiz tonique. Je vais vous poser une série de questions. Un point par bonne réponse donnée. Si vous me donnez une mauvaise réponse, le score retombe à zéro. Vous pouvez passer également pour préserver vos points. Votre objectif sera d'avoir 3 points à la fin du chronomètre de 30 secondes. Est-ce que c'est tout bon pour vous?
2: C'est tout bon pour moi.
0: Allez, c'est parti pour le Quiz tonique.
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0: Quel ancien footballeur était surnommé Platoche?
2: Platini?
0: Oui. Vrai ou faux, un faucon pèlerin peut atteindre 250 km/h en piqué?
2: Je pense que c'est vrai.
0: Oui. Lequel de ces cinéastes n'est pas italien? Visconti, Zidi ou Benigni?
2: Oh, je passe.
0: Quel alcool faut-il ajouter au coca pour obtenir un Cuba Libre?
2: Je passe.
0: Quel pays d'Afrique est l'anagramme de Lima? Oh non, non, vous faites pas les Cuba Libre. C'est pas possible.
2: J'avais un doute, je sais pas, c'était du rhum ou du whisky.
0: Ouais, c'est le rhum, c'était le rhum.
2: Ah,
0: oh, on l'aurait eu, dommage. Alors, Michel Platini, c'est bien ça, c'est Platoche son surnom. Un point, le faucon pèlerin peut atteindre effectivement 250 km/h, il peut même aller encore plus vite en piqué. C'est vrai, deux points. Les cinéastes, lequel n'était pas italien, c'était Zidi, Claude Zidi, qui n'était pas italien, le réalisateur français. Et puis, on s'est paumé sur la question d'alcool, hein, forcément. C'est bien le rhum, effectivement, qu'on rajoute au coca pour obtenir un Cuba Libre. Vous faites pas des... Ça m'étonne, vous faites pas des Cuba Libre dans votre food truck? Vous n'êtes peut-être pas autorisé?
2: Non, pas beaucoup d'alcool. C'est plus des petits brasseurs du coin que des cocktails.
0: Ok, bon, va falloir s'y mettre, du coup.
2: Oui, je crois bien.
0: Passez une belle fin de journée, mon cher Tristan. Merci d'avoir participé au Quiz
2: Tonique. Merci Nathan, merci à toi.
0: Avec plaisir. Au revoir Tristan. Allez, nous on continue avec Oria sur Magnum la radio. On écoute Soirée mondaine.

0: Excellente fin de journée avec Anastasia sur Magnum la radio. Ambiance médiévale à Don Rémy la Pucelle ce week-end. En plus, ce sera un week-end de 3 jours avec le lundi de la Pentecôte. Si vous ne savez pas quoi faire ce week-end, rendez-vous vendredi et samedi à Don Rémy la Pucelle dans les Vosges pour les médiévales de Don Rémy. Des déambulations sont au programme, des ateliers gravures, de la musique de rue. Accès gratuit à la maison natale de Jeanne d'Arc également. Le tout dans une ambiance médiévale avec beaucoup d'animation. Les médiévales de Don Rémy, ça démarre vendredi à partir des 18h. C'est jusqu'à samedi soir. Don Rémy, c'est dans l'ouest vosgien, à quelques kilomètres de Neufchâteau. Retour des hits dans un instant, on va écouter In Excess et Manon Lisa. Et puis à 18h, il y aura les infos régionales.
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2: Très belle fin de journée avec Magnum. On écoute INXS et Vita juste après les infos. Il est 18h, bienvenue. Les infos et la météo sur Magnum. On retrouve Zoé Thomas. Bonsoir Zoé.
3: Bonsoir Nathan, bonsoir à tous. Dans le Grand Besançon, un homme a été mis en examen pour homicide routier après la mort d'un piéton à Marchaux-Chaudes-Fontaines vendredi dernier. Un jeune homme d'une vingtaine d'années avait été retrouvé en bord de route, vraisemblablement percuté par un véhicule dont le conducteur avait pris la fuite. L'enquête de gendarmerie a conduit à l'interpellation d'un couple. Le conducteur a reconnu les faits et sa responsabilité dans le délit de fuite. Sa compagne est-elle poursuivie pour non-assistance à personne en danger. Le centre hospitalier de l'Ouest Vosgien, revoit finalement à la baisse la fermeture temporaire de lits à l'hôpital de Neufchâteau. Alors que 17 lits de médecine devraient être suspendus à partir d'aujourd'hui, seuls 8 sont finalement concernés. Une amélioration rendue possible grâce à la mobilisation des équipes et au soutien du centre hospitalier d'Épinal. Le retour à la normale est désormais annoncé pour jeudi, soit moins d'une semaine après les premières mesures d'urgence liées au manque de médecins remplaçants. Après l'incendie criminel qui a touché le collège Jean de la Fontaine de Laxou dimanche matin, l'émotion reste vive. Les cours ont été assurés en distanciel ce lundi. Sur place, le maire Laurent Garcia veut néanmoins rassurer les familles. Les élèves pourraient retrouver le chemin des cours dès mardi au plus tard mercredi. On l'écoute.
4: Les services du rectorat sont en train de regarder au plus juste, mais la continuité pédagogique est assurée puisque les années Covid ont permis de moderniser les modes de transmission des savoirs et aujourd'hui tous les élèves sont pris en charge. Ça pose question forcément. L'AXOU, c'est la première fois qu'un bâtiment scolaire est visé par que ce soit des émeutes, des incendies ou des incivilités de cette nature. Donc on s'interroge. Après, on peut saluer la rapidité des services d'incendie qui ont réagi très rapidement. Il ne faut pas non plus stigmatiser trop le quartier où il y a eu beaucoup d'argent public injecté, où, somme toute, quand même, c'est un quartier où il fait bon vivre. Il y a eu de la rénovation urbaine. Même si on a frôlé la catastrophe, il faut quand même raison garder.
3: Des propos recueillis par Simon Parmentier. Une enquête de police est toujours en cours pour tenter d'identifier les auteurs de cet incendie volontaire. Plus d'infos sur magnumlaradio.com. Dans le reste de l'actualité, les archives départementales de Meurthe-et-Moselle lancent un appel aux dons pour préserver la mémoire industrielle et ouvrière du territoire. Photos, documents, vidéos, archives liées aux mines, à la sidérurgie, au textile ou à la verrerie peuvent être confiées jusqu'à fin 2026. Cette collecte participative s'adresse aux anciens salariés, familles, collectionneurs ou passionnés d'histoire locale. Les documents pourront être numérisés, conservés et valorisés dans des expositions ou publications. Le paquebot MV Ondius est arrivé à destination à Rotterdam aux Pays-Bas lundi. Il doit désormais être totalement nettoyé et désinfecté. À son bord se trouvent 27 personnes, membres d'équipage et personnel médical qui vont être pris en charge selon un protocole très strict et placés à l'isolement. Touché à un mollet, Ousmane Dembélé restera en soins les prochains jours, annonce le PSG. À 12 jours de la finale de la Ligue des Champions, la santé du Ballon d'Or est scrutée. L'attaquant parisien a déjà été blessé au mollet à 2 reprises cette saison. Et puis la 115e édition du Tour de France partira en région Grand Est. La ville de Reims accueillera le départ le samedi 24 juin 2028. Au total, 6 villes étapes seront reliées: Charleville, Mézières, Épernay, Metz, Reims, Thionville et Verdun.
2: Ouais, pour revenir rapidement sur Ousmane Dembélé, en plus il a été sélectionné jeudi dernier par Didier Deschamps. Oui. Donc il faut vraiment qu'il soit là pour la Coupe du Monde cet été. Merci beaucoup Zoé. Les prochaines infos à 19h.
3: À tout à l'heure Nathan.
2: À tout à l'heure.
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2: Du froid et de la pluie pour le début de semaine, de la chaleur et du soleil à partir de mercredi. La fin de journée sera marquée par encore quelques passages pluvieux, plus ou moins forts. Un temps instable qui va se poursuivre encore un petit peu demain avec quelques gouttes de pluie en matinée. Retour du soleil et de la chaleur, on le disait, à partir de mercredi. Pour demain, les températures gagnent quelques petites unités. Comptez 7, 8, 9 degrés pour demain matin. Maximum 13 à 16 degrés demain après-midi. On attend par exemple 13 degrés du côté de Gérardmer, 14 degrés à Remiremont, Mirecourt, Vittel-Contrexéville, 15 degrés à Épinal, 15 à Nancy et Chaumont. Maximum 16 degrés sur la plaine d'Alsace.
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0: Belle fin de journée avec Vita sur Magnum. Et on fait un coucou à toutes les infirmières qui nous écoutent, toutes les infirmières libérales ce soir. Coucou à Charline qui nous écoute dans la voiture pendant sa tournée. On poursuit ce début de soirée ensemble, on va écouter le nouveau Teddy Swims. Je vois venir aussi Skip the Use. Et puis pour cette dernière heure d'émission, je vais vous offrir un pass famille, 4 entrées pour aller à Nigloland. En plus, je ne sais pas si vous avez vu là, la météo pour la fin de semaine s'annonce magnifique. Il y aura du soleil, de la chaleur. En plus, on se dirige vers un week-end de 3 jours. Ça peut être une très très bonne idée, par exemple, pour ce week-end de 3 jours d'aller à Nigloland. Je vous offre votre pass famille à Nigloland dans le prochain quart d'heure.
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3: 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You got me feeling.
4: You

Excellent début de soirée avec un Magnum de Hit. On continue avec Elliot, le groupe Skip the Use. Et puis dans une poignée de minutes, je vais vous offrir votre passe famille pour aller au parc d'attractions Nigloland. On en reparle dans un instant.

Nouvel album pour eux en 2026, le groupe Skip A Use sur Magnum La Radio. 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Allez, on poursuit ce début de soirée avec Fever Dream, Alex Warren sur Magnum La Radio. Et juste après, il y aura la chanteuse Joanne Osborne.

0: Ed Sheeran sur Magnum La Radio.
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0: Flashback, ce soir on retourne en 1993, la dernière victoire d'Alain Prost en Formule 1, Philippe Séguin à la présidence de l'Assemblée Nationale, les débuts de l'émission Taratata ou encore l'explosion de la musique Eurodance en Europe. 93, c'est l'année bouillonnante. Citroën commercialise la Xantia, Peugeot la 306 et Renault donne naissance à sa petite citadine, la Twingo 1.
3: Twingo. À vous d'inventer la vie qui va avec.
0: En 93, on sort au cinéma pour aller voir La Liste de Schindler, Madame Doubtfire avec Robin Williams, Jurassic Park ou encore Les Visiteurs. L'histoire d'un chevalier médiéval et de son serviteur, Jacouille, qui, à cause d'un sortilège raté, se retrouve propulsé dans le futur.
4: C'est sûr que votre ami ne veut pas se mettre à table, c'est gênant.
5: Il n'est point noblio et n'a pas de manière pour m'enjailler. Il est déjà heureux de boulotter nos restes. Hein, mon Jacouille, tu ne veux pas venir à ce table avec nous?
6: Oh, non, Seigneur Hubert.
0: On n'oublie pas non plus la victoire de l'Olympique de Marseille. Le 26 mai 93, l'OM remporte la finale de la Ligue des Champions 1-0 contre l'AC Milan.
7: But de Basile Boli sur ce corner.
8: Eh bien,
7: extraordinaire coup de tête de mon Basilou.
0: Côté musique, en 93, Alain Souchon chante Foule sentimentale et L'amour à la machine.
9: Passer notre amour à la machine.
0: En 1993, le groupe Jamiroquai sort un premier album engagé.

0: Et enfin, le groupe Native, formé par les deux sœurs Laura et Chris Men, sortent, Si la vie demande ça.
1: Si la vie demande ça.
0: Ouais, c'était bien ça.
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0: Ce soir, c'était un flashback sur l'année 1993. 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

0: Hung Up sur Magnum La Radio. Excellent début de soirée.
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0: Ouais, le drôle de bruit, ça continue, hein, tant qu'on l'a pas trouvé. On continue le drôle de bruit. En plus, on se moque pas de vous, hein, puisqu'on vous offre un iPhone 17 Pro. Pour ça, vous devez trouver quel objet ou quelle action se cache derrière le drôle de bruit. Écoutez.
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0: 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Pendant que vous jouez, on continue avec Taylor Swift, il y aura aussi Quincy Jones. Et puis à 19h, les infos régionales.
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0: La soirée ne fait que démarrer. On lance la plus grande discothèque de la région après les infos et la météo. Bonne soirée sur Magnum, il est 19h. Dernier coup d'œil sur l'actu de ce lundi. Avec vous, Zoé Thomas. Bonsoir, Zoé.
1: Bonsoir, Nathan. Bonsoir à tous. Un accident mortel s'est produit cet après-midi sur l'A31 à hauteur de l'échangeur de Bulgnéville. Un quinquagénaire a perdu la vie alors qu'il circulait en direction de Dijon. Pour une raison encore indéterminée, son véhicule utilitaire a quitté la chaussée avant de percuter violemment le musoir de la sortie d'autoroute, puis un pylône en béton. Le véhicule s'est disloqué sur plusieurs dizaines de mètres. Les secours sont rapidement intervenus, mais n'ont pas pu réanimer le conducteur. Une enquête est en cours pour déterminer les circonstances exactes de cet accident. Toujours ce lundi après-midi, en Meuse, un important accident perturbe fortement la circulation sur la RN4 dans le sens Nancy-Paris, à hauteur de Ménil-la-Horgne. Un poids lourd transportant des denrées alimentaires aurait quitté la chaussée avant de se coucher sur l'ensemble de la route, bloquant totalement les deux voies de circulation. Légèrement blessé, le conducteur a été pris en charge par les secours. Les premiers dépistages d'alcool et de stupéfiants se sont révélés négatifs. L'incident a rapidement provoqué d'importants ralentissements avec jusqu'à 4 km de bouchons. Une déviation a été mise en place par les gendarmes via la D958. La circulation reste coupée entre Voivacon et Saint-Aubin-sur-Aire. Les automobilistes sont invités à éviter le secteur. Mettre le feu à un collège, c'est toucher la République. Ce sont les mots forts de Shaïnès Khirouni cet après-midi. La présidente du conseil départemental de Meurthe-et-Moselle condamne fermement l'incendie volontaire du collège Jean de la Fontaine à Laxou qui a eu lieu dimanche matin. On l'écoute.
2: Ce sont des actes inqualifiables, intolérables. Et aujourd'hui, je le dis très fortement, nous devrons être extrêmement fermes face aux personnes qui ont incendié un collège. Incendier l'école de la République, c'est un acte grave qui touche la République et qui touche les familles les plus en difficulté puisque nous sommes dans un collège REP+, avec des élèves et des familles qui économiquement, socialement connaissent les plus grandes difficultés. Ce sont des services publics, ce sont des équipements qui appartiennent aux familles, qui appartiennent aux élèves. Aujourd'hui, je considère que l'acte et les incendies qui ont été commis au sein même du collège méritent en tout cas une sanction forte et une tolérance zéro.
1: Des propos recueillis par Simon Parmentier. Une enquête de police est en cours pour tenter d'identifier les auteurs de l'incendie. Les cours devraient reprendre en présentiel demain ou mercredi. Dans le reste de l'actualité, l'ONU exige qu'Israël empêche un génocide à Gaza dans un rapport du Haut Commissariat des Nations Unies aux droits de l'homme. Les discussions sur l'avenir de l'archipel devront aboutir avant la fin de l'année, annonce Sébastien Lecornu. Le statu quo en Nouvelle-Calédonie ne peut être une base solide pour l'avenir. Il peut même être demain le ferment de la violence, déclare le Premier ministre devant le Sénat lors de l'examen d'une proposition de loi visant à élargir le corps électoral des élections provinciales sur l'archipel. Et puis le Tour de France 2028 partira de Reims après deux grands départs à l'étranger, annoncent les organisateurs. La Cité des Sacres accueillera le grand départ du Tour de France pour la deuxième fois de son histoire après 1956. Au total, 6 villes étapes seront reliées, Charleville-Mézières, Épernay, Metz, Reims, Thionville et Verdun. Et puis attention, le grand départ de cette édition 2028 se déroulera du 24 au 27 juin plutôt que d'habitude en raison des Jeux Olympiques de Los Angeles du 14 au 30 juillet 2028 donc.
3: Sur les chemins à bicyclette.
4: On a le temps de voir venir 2028.
1: Mais oui.
4: C'est que dans deux ans, donc on ne va pas trop voir venir non plus.
1: Oui, c'est ça, il va falloir qu'on prévoit quand même.
4: Merci Zoé, vous serez là demain.
1: Oui, je serai là demain avec grand plaisir.
4: À demain Zoé.
1: À demain Nathan.
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0: De la fraîcheur et des gouttes de pluie pour ce début de semaine. Retour de la chaleur et du soleil à partir de mercredi. La fin de journée sera plus calme. C'est vrai qu'on a vu passer pas mal d'averses cet après-midi. Ça commence à se calmer pour ce début de soirée. Un temps instable qui devrait continuer encore un petit peu demain. On aura quelques gouttes de pluie en matinée. Retour du soleil et de la chaleur, on le disait, à partir de mercredi seulement. Pour demain, les températures gagnent quelques unités. Comptez 7, 8, 9 degrés pour demain matin. Maximum 13 à 16 degrés demain après-midi. On attend 13 degrés à la Bresse, 14 à Mirecourt, Remiremont et la plaine Vosgienne, 15 degrés pour pour Nancy, 15 degrés à Chaumont en Haute-Marne, comptez 16 degrés du côté de Strasbourg.

0: Allez, je vous laisse ici, la plus grande discothèque de la région, pour vous accompagner ce soir avec les meilleurs tubes des années 80, 90, 2000. Vous allez écouter du Billy Ocean ce soir, Michael Jackson, Earth, Wind and Fire, Boney M, très bien, avec Ma Baker. Il y aura aussi Kool & The Gang, Lerita Mitsuko, Jimmy Cliff ou encore Indochine. Bon début de soirée et à demain, 15h-19h pour un nouveau Magnum Drive.
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0: sur Magnum la radio, c'était Léonie et Callum Scott. 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